0: Chérie FM, première semaine de mai. Et encore un week-end de 3 jours. Vendredi, c'est le 8 mai. Avant, on se réveille avec les meilleurs moments du réveil chérie. Après Christophe Maé et les Black Eyed Peas sur Chérie FM.
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0: Et oui, on est dingue, dingue, dingue de la playlist 2000 sur Chéri FM. Je remets ça après vos notes vocales dans le Réveil Chéri. Vous les déposez, Alex et Tiffany. Hier matin, Marion nous a raconté ses bêtises d'enfant et a demandé aussi à l'équipe de raconter les leurs. On va rire deux secondes. Je vous passe après James Blunt et Bruno Mars dans la playlist 2000 sur Chéri FM.
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2: Marion nous a laissé un vocal ce matin. On l'écoute, j'ai bien aimé écouter pourquoi.
3: J'ai une grande question à vous poser. Parce que moi, je me souviens qu'un jour, en me disputant avec ma petite sœur, pour m'embêter, elle a avalé l'ampoule d'un de mes jeux. Et maintenant, aujourd'hui, on dit qu'elle a toujours des idées lumineuses. Est-ce que vous vous souvenez, vous, d'un truc, d'une bêtise que vous avez fait quand vous étiez petit? Ouais.
2: Sa sœur, c'est Docteur Maboule.
4: C'est exactement ça, c'est drôle.
5: Touche, il y a le nez qui s'allume. Ah.
4: Moi, j'avais acheté une boîte de jeux, c'était la boîte de jeux du magicien Garcimore.
2: Ouais.
4: Et en l'occurrence, dans la boîte de jeux, tu prenais une feuille de papier et avec un briquet, tu allumais. Et la feuille, normalement, elle brûlait pas. Bah, j'ai essayé, moi, en banlieue parisienne, à Aulnay, dans le bureau de mes parents. Bah, je peux te dire que, en tout cas, la feuille, ça brûle bien et la moquette aussi. Je me suis fait déchirer.
2: Bah, tu m'étonnes.
4: Tu la vois, la boîte de jeux Garcimore? Elle est géniale, celle-là.
2: C'est génial.
4: Voilà. T'as fait des bêtises?
2: Non, avec mes frères et sœurs, on avait, dans la maison de campagne, voulu libérer des lapins qui étaient dans des clapiers, pour, parce que l'agriculteur, il voulait certainement les manger, donc on avait ouvert tous les cages à lapins. Non, mais le problème, c'est qu'en fait, ils étaient domestiqués depuis qu'ils étaient nés.
4: Ah, donc ils sont pas sortis.
2: Si, ils sont sortis, mais le lendemain, on les a retrouvés dans un champ
5: ils sont fait bouffer, quoi.
2: Voilà, on partait d'une bonne intention, notamment, on a tué l'agriculteur en faisant ça et tout, donc toutes mes excuses si jamais ils nous écoutent. Voilà.
4: Bienvenue chez Chéri FM. On peut aisément parler de magie ou parler de lapin mort. C'est ça aussi, hein, le Réveil Chéri.
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Merci de vous réveiller avec Chérie FM, mardi 5 mai aujourd'hui et le ciel va rester bien gris, orageux et pluvieux partout. Alors peut-être du soleil dans les Bouches-du-Rhône en journée. Il fera de 15 à 21 degrés cet après-midi sur la moitié nord et de 14 à 22 degrés sur la moitié sud. La suite du best-of du Réveil Chérie après la playlist 2000, Jennifer Page et Jerry Halliwell sur Chérie FM. Bon réveil.

0: réveil avec Chéri FM, c'est Christelle Mauduit et voici le Chéri Quiz. Tous les matins, l'équipe du Réveil Chéri fait le tour de l'actu légère et insolite des dernières 24 heures. Alex et Tiffany nous ont parlé hier d'un concours unique au monde à Séoul, d'un chanteur russe et d'un escape game éphémère. Pendant ce temps, je vous cale la playlist 2000, Slimane et Destiny's Child sur Chéri FM.
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2: Musique Maestro, le Chéri Quiz. On va revenir sur l'actu légère de ces dernières 24 heures. Tiens, hier à Séoul avait lieu la troisième édition d'un concours unique au monde. Concours pour lequel, j'allais dire l'équipe du Réveil Chéri, on serait pas si mauvais. De quoi s'agit-il?
3: Alors, je vais pas partir sur les planches, l'apéro. Je dirais les imitations. Parce qu'on sait bien faire. Il y a eu le truc de la mouette.
2: Ah oui. C'est vrai, tu
3: et
2: as raison.
3: Et je me dis peut-être, non pas la mouette.
2: C'est pas ça.
3: Fait bien les oiseaux, toi et moi, Alex.
2: Ouais, surtout toi.
4: Vu que c'est en Corée, est-ce que ce serait pas un concours de chorégraphie avec ses fesses? Parce qu'on est bon, on danse bien avec nos fesses dans l'équipe.
2: Il est taré, lui,
4: bah, c'est vrai qu'on est bon bien.
2: C'est un concours, écoutez bien l'équipe du Réveil Chéri, concours de sieste. Un concours de sieste.
3: Oui.
2: Le but, être celui qui dort le plus profondément en 1h30, top chrono. C'est un octogénaire qui a gagné le concours juste devant un employé de bureau de 37 ans.
3: L'octogénaire, ça se trouve, il était mort en fait.
2: Peut-être, exactement. Attention, Yaroslav Unvud est un chanteur russe. Depuis quelques jours, il s'est découvert une spécificité vocale très rare. C'est très sérieux. De quoi s'agit-il?
3: Il peut passer d'homme à femme, une voix d'homme à une voix de femme.
2: Alors, non, c'est pas ça.
4: C'est le sosie vocal d'un rouge-gorge ou un truc comme ça?
2: Non, c'est quelqu'un qui peut littéralement, comme dans le film Les Soudoués, briser du verre avec sa voix.
4: Non.
3: Non.
2: Il a une voix tellement
3: comme
2: aiguë.
3: Comme la Castafiore?
2: Exactement. Écoutez. Et là, vous venez d'entendre le verre qui vient de se briser. Il brise des flûtes à champagne ou parfois des conserves. Voilà. Donc, ça fait des milliers de vues.
3: Donc, il faut une boîte de haricots.
2: Exactement. Si t'as pas d'ouvre-boîte, tu l'appelles et boum. Exactement. Allez, idée, s'il vous plaît. Idée, restez bien concentrés parce que ça va peut-être vous intéresser.
3: Oh, tu l'as cassé, je t'avais demandé juste de l'ouvrir.
2: Idée de sortie pour le week-end prochain. Je vous propose un escape game, pas comme les autres, à Donchery, c'est dans les Ardennes. C'est ouvert seulement pour 48 heures. Qu'y a-t-il de particulier?
3: C'est comme un Squid Game. Ils doivent s'éliminer, mais genre vraiment s'éliminer.
2: Alors non, ils ne s'éliminent pas, ils se rassemblent même.
3: D'accord.
4: Il se rassemble.
3: Oh, je crois que le gars là-bas, il me propose.
2: Vas-y, ouais.
4: Vas-y.
2: Alors, c'est un escape game coquin pour adultes. Le thème, je cite, la maîtresse du jeu a été attachée dans la chambre par monsieur. Écoutez, par monsieur Aubergine. Après une soirée olé olé, les joueurs doivent la délivrer. C'est rigolo, non?
3: C'est génial.
2: Alors, rien de vulgaire sur place, mais c'est réservé aux adultes, 15 euros par personne.
3: Et tu vas quand, toi, du coup?
2: Bah là.

0: Chérie FM pour vous réveiller en forme avec la playlist 2000 et ça continue après le qui dit vrai du réveil chérie. Alex et Tiffany vous donnent chacun une info, une seule est vraie, il faut découvrir laquelle. Juliette de Rennes a voulu relever le défi hier, on va voir si elle a réussi pendant que je vous prépare la playlist 2000. Yves, Gwen Stefani et Plain Whiteys sur Chérie FM.
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0: Qui dit vrai, Juliette? Salut!
3: Salut Juliette!
4: Bonjour Tiffany, bonjour Alain,
3: comment
4: bonjour
3: toute l'équipe.
0: Ça va Juliette?
4: Ah, ça va super, merci.
3: Oh, bah, elle a envie de rigoler, Juliette.
0: Ouais, vous vous marrez.
4: Oui, j'aime bien rigoler.
0: Bah,
3: de tout.
0: Plaisir.
3: Et en plus, là, vous allez rigoler chez nos amis de Bellembrun. Hein.
4: Ah bah j'espère.
3: Ah bah oui, 2000 euros pour réserver votre séjour. Avant cela, quelqu'un va vous mentir, c'est parti.
0: Vous allez voir, selon une étude, Juliette, tremper ses frites dans du coca serait excellent contre les problèmes d'acné.
3: Ok.
0: Bon, ça vient de TikTok, mais...
3: Ça vient de loin, ouais, c'est ça. Juliette, voici mon information. Dans le Tarn, un bar veut battre le record du monde de domino, mais le record du monde de domino, mais humain. Qui dit vrai? Ça ne sert à rien de se forcer de
0: non,
3: rire.
0: Non, franchement, parce que je trouve l'idée très drôle.
3: Bah, tu vas voir que
0: et
3: c'est
0: je
3: vrai.
0: Nous imagine en train de le faire, ça peut être très sympa.
3: Juliette, qui dit vrai?
4: Bon, on va dire que c'est très drôle, on va dire le domino.
3: Le domino, c'est une bonne réponse.
0: Bravo, super Juliette.
3: Alors, tentative, le dimanche 7 juin, ce sera près de Toulouse. Il y a 300 personnes au minimum qui vont devoir se mettre à la queue leu-leu et boire les uns après les autres un mini shot de bière pour reproduire un effet domino sans la chute, évidemment.
5: Bah non,
3: c'est juste, tu vois, clac, comme ça, tu fais comme si.
0: Okay.
3: C'est génial.
0: Direction les vacances, Juliette, c'est parti. 2000 euros chez Bellembrun. Bravo,
4: super.
0: Votre séjour sur mesure.
3: On sera peut-être là-bas hein, avec vous pour vous faire un petit coucou chez nos amis de Bellembrun.
4: Ah bah avec plaisir.
3: Ok, c'est cool. Profitez bien, gros bisous.
4: Gros bisous, merci beaucoup.
0: Salut Juliette.
3: Salut, à très vite. Dimitri, tu me confirmes, c'est toute la semaine Bellembrun?
6: Jusqu'à jeudi, oui.
3: Qu'est-ce qu'il faut faire?
6: Il faut envoyer Chérie FM par SMS au 7-10-12.
3: Bah désolé, génial, merci.
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0: Bon début de journée avec Chérie FM, petite semaine de boulot là, hein. Vendredi c'est le 8 mai et si vous voulez préparer vos vacances d'été, Alex et Tiffany s'occupent de tout et vous offrent toute la semaine votre séjour en famille bel en bras d'une valeur de 2000 euros, vous n'aurez plus qu'à choisir la destination. Alex et Tiffany vous en reparlent après l'horoscope et David Guetta sur Chérie FM, la playlist 2000.
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0: l'arrivée du réveil chéri sur Chéri FM, mais avant, voici votre horoscope.
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0: Les béliers, la chance va vous sourire aujourd'hui. Taureau, vous êtes le signe. Chéri FM, fixez de nouveaux objectifs et foncez. Gémeaux, suivez votre intuition pour prendre les bonnes décisions. Cancer, vous savez vous rendre sympathique aux yeux de tous. Lion, c'est le moment de saisir les opportunités. Vierge, vous vous posez plein de questions sur votre vie en ce moment. Balance, prenez votre mal en patience, le vent va tourner pour vous. Scorpion, vous récoltez enfin le fruit de tous vos efforts, savourez-le. Sagittaire, il va y avoir du changement dans votre vie. Capricorne, rien n'est gagné d'avance, poursuivez vos efforts. Verseau, vos projets auront toutes les chances de se réaliser au mieux. Et enfin les poissons, vous êtes en pleine forme aujourd'hui, tout va bien pour vous. Allez, en route pour 3 heures de bonne humeur avec Alex, Tiffany et toute l'équipe du Réveil Chéri. On va les rejoindre après la playlist 2000, Matthew Stone sur Chéri FM.

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1: Il est 5h58, on vous souhaite un bon mardi. Soyez les bienvenus, c'est Chéri FM avec toute l'équipe. Comment va l'équipe ce matin?
2: On va bien.
1: Bon, génial. On va faire un tour de table. Pourquoi? Bonjour Tiffany, parce que c'est la journée mondiale du rire.
3: Oui.
1: Okay. Et j'avais envie que chacun nous propose un rire. Alors, un rire non pas avec un thème imposé, un rire libre comme des essais, comme la nage libre, comme le baccalauréat. Voilà, vous faites comme vous voulez.
3: D'accord.
1: Ok.
2: Ok. Oui.
1: On commence par qui? On commence par toi?
2: Ah, toujours moi.
1: Bon, alors, on va commencer par Dimitri. Attention, Dimitri, c'est la journée mondiale du rire.
3: Je dirais rire sobre.
2: C'est là où on voit encore son jeu d'acteur qui est quand même incroyable. Et...
1: Je vais garder le meilleur pour la fin, savoir Tiffany.
2: Non, pas sûr.
1: Petite, c'est vrai?
2: Non, je voulais vous refaire mon rire en accéléré.
1: Ah, alors vas-y.
3: Ça marche super bien.
1: Ça marche très bien.
2: C'est quand on fait une note vocale et qu'on la passe.
1: Ça, on dirait un rire de Chipmunks.
4: Moi, je serais sur un rire machiavélique.
1: Vas-y, vas-y.
2: Très bien. Okay. Pas mal, Antoine.
1: Louane au standard.
5: Bah, moi, ça va être le rire de date, lui faire croire que c'est l'homme le plus drôle du monde.
3: C'est pour ça que tu comprends.
2: C'est bon, Louane.
1: Ce que j'allais dire, j'allais pas le dire comme ça. C'est un rire à la con, ça. Tu vois, c'est très bien.
2: Et alors toi, là, on est curieux. Ah, le séducteur crooner.
1: Merci beaucoup. Vas-y, Irina.
6: Rire gêné.
1: Eh bien, écoutez, vous savez quoi? Bonne journée mondiale du rire sur Chéri FM. On vous souhaite un bon mardi. Et là, ça va pas rigoler. 30 minutes de musique non-stop avec Justin Timberlake, playlist 2000.
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1: Elle est avec nous donc, Irina Capron, pour l'actualité. Bonjour Irina.
2: Bonjour Irina.
6: Bonjour Alexandre, bonjour Tiffany, bonjour à tous.
1: Je le redis, ça ne rit plus avec la météo, encore un ciel bien perturbé.
6: Oui, de la grisaille et des averses orageuses tout au long de la journée sur une large moitié nord, la Mayenne et la Sarthe. Elles sont en vigilance orange pour pluie, inondation, plus d'éclaircies. Après de la Manche et sur le sud-est, les températures au réveil toujours assez douces. On relève actuellement 8 à Tarbes, 10 à Vichy, 12 à Montélimar, 13 à Paris et 15 à Marseille. Comptez cet après-midi entre 14 et 22 degrés.
1: La trêve entre l'Iran et les États-Unis, trêve fragilisée. Hein.
6: Oui, Téhéran a repris hier ses frappes vers ses voisins du Golfe. Deux personnes ont été blessées dans l'attaque d'un immeuble résidentiel à Oman. Trois autres l'ont été aux Émirats Arabes Unis après l'incendie d'un site pétrolier ciblé par un drone. Des frappes inacceptables selon Emmanuel Macron. Donald Trump, de son côté, a prévenu qu'il répliquerait si des navires américains étaient visés. Des tensions qui ont été ressenties sur le marché pétrolier. Le baril de Brent a bondi de 6% hier pour atteindre les 114 dollars. Justement, face à la flambée des carburants, Sébastien Lecornu a promis hier de faire le point tous les 10 jours sur les surplus fiscaux générés par cette crise énergétique. La hausse des prix à la pompe a engendré 190 millions d'euros de recettes fiscales supplémentaires par rapport à la même période l'an dernier. L'actualité, c'est aussi la Russie qui menace de lancer une frappe massive de missiles sur Kiev. Si l'Ukraine violait le cessez-le-feu, il doit entrer en vigueur les 8 et 9 mai pour les commémorations de la victoire de la Seconde Guerre mondiale. L'Ukraine a répondu mettre en place sa propre trêve à partir de demain. À retenir aussi les députés qui se prononcent aujourd'hui sur un texte visant à allonger la rétention administrative d'étrangers jugés très dangereux. Il sera ensuite examiné mi-mai au Sénat. Un fumeur sur trois écrase encore son mégot par terre. Un automobiliste sur cinq jette ses déchets par la fenêtre. Justement, lutter contre les déchets abandonnés, c'est la mission de Geste Propre. L'association vient de lancer sa nouvelle campagne de sensibilisation. C'est juste plus possible. Des abandons du quotidien qui semblent encore anodins pour certains. Écoutez Aude Guillaumard, déléguée générale de l'association.
8: Je pense qu'on demande à un enfant de 2 ans où est-ce qu'on met un déchet, il va instinctivement montrer la poubelle. Mais voilà, 86% des Français pensent qu'un petit déchet un petit impact. Et je pense que c'est lié à des contextes, c'est-à-dire qu'une même personne, selon le contexte, soit elle n'y pense pas, soit elle oublie, soit elle se dit bah, « de toute façon, il y a des gens qui vont ramasser ». Il faut anticiper ce geste. 80% des déchets qu'on retrouve en mer ont d'abord été jetés sur terre, donc il faut arrêter de se dire que nos espaces sont cloisonnés, tout est connecté.
6: En cas de doute, rendez-vous sur le site quefairedemesdéchets.ade. ME.fr.
1: Enfin, carton plein pour le diable s'habille en Prada, le 2.
6: Et oui, la suite du film culte sur le milieu de la mode avec Meryl Streep et Anna Tawai séduit le monde entier avec 77 millions de dollars au box-office. Le second volet engrange des recettes trois fois plus élevées que le premier film sorti en 2006.
1: Merci beaucoup et à tout à l'heure dans 30 minutes. Salut Irina.
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1: On l'aime bien, ce petit Justin Timberlake sur Chérie FM. Et juste après, on vous dit tout avec Tiffany. Ça va?

0: Ça, c'est la spécialité de Tiffany, le beatbox de Justin Timberlake. D'ailleurs, c'est Tiffany à Los Angeles qui a fait ce que vous venez d'entendre, le beatbox. Petit extrait quand même. Voilà.
1: Voilà, tout simple, hein, voilà.
0: Tout simple. Justin, il en pleurait.
1: Ah bah à chaque fois, ouais. Ça, il a toujours, il me regarde, il me fait les poils, les poils.
0: Cry me a river.
1: Je sais, I know, Justin.
0: Emilia avec Big Big World arrive sur Chéri FM. On va se faire plaisir. Playlist 2000 avec Jenali. Et dans quelques secondes, oh là là, je vais retourner en colonie de vacances.
1: Les jolies colonies de vacances. Merci papa, merci maman, merci les filles.
0: Elles sont différentes là. Hein.
1: Il y a une colonie de vacances réservée exclusivement aux femmes, aux filles. Mais alors pourquoi, comment, je vais tout vous dire.
0: À tout de suite sur Chéri FM. Avant cela, elle est culte, elle fête ses 38 ans, c'est Adèle. Never mind.

pour l'interprète de Rolling in the Deep. Voilà, que des tubes, hein. On pourrait mettre ça pendant 3 heures hein, sur Chéri FM. Emilia, Big Big World, c'est différent et c'est bien sympa. Et juste après, colonie de vacances spéciale filles sur Chéri FM. 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

0: C'est Chéri FM que vous écoutez, les amis. Il est 6h12. J'espère que tout va bien pour vous. Sean Paul arrive. Jenna Lee, j'attends ce titre avec impatience. Et on va jouer dans quelques secondes au 39-37 au Qui chante.
1: Alors, je vous parle de cette colo de vacances.
0: Oh, génial.
1: Je vous explique déjà le concept. C'est une mère et une fille, elles sont comme ça. Elles tombent par hasard sur une annonce. Château à vendre dans Lot du 13e siècle. Évidemment, 2 millions d'euros. Pas les moyens de se l'acheter, comme énormément de personnes. Et là, idée de génie, elles se disent: ok, on va faire une copro inédite. On fait appel à d'autres femmes pour l'acheter et en faire une colonie de vacances réservée aux femmes adultes. Et ben, elles l'ont fait.
0: C'est génial.
1: Elles l'ont fait. 300 femmes venues du monde entier qui se sont offertes cette forteresse médiévale. Alors, vous passez 6 jours, tout est compris. Hébergement, repas, vin, activités, excursions. Vous avez par exemple des ateliers de yoga, d'équitation, de kayak, jardinage, des cours de cuisine ou tout simplement la sieste au bord de la piscine.
0: Pas mal.
1: Il y a quand même un parc de 8 hectares. Les dortoirs sont partagés, 6-8 femmes
0: c'est
1: par
0: rigolo,
1: exemple.
0: Je trouve.
1: Et vous faites du glamping. Sinon, il y a des tentes. Du glamping, c'est du camping glam.
0: Ah, d'accord.
1: Voilà, exactement.
2: Un peu plus haut de gamme, quoi.
0: D'accord, exactement. Je croyais que c'était dans un camping, tu ramassais des glands. Donc,
1: aussi, après, tu
0: c'est
1: peux le faire, ça fait partie de l'activité.
0: Génial.
1: Donc, si vous avez entre 19 et 70 ans, ça s'appelle Camp Château, mais surtout si vous avez 2400 euros.
0: D'accord, ok.
2: Pourquoi? Pour la semaine?
1: Tu réagis pas, Alex?
0: Pourquoi ça?
1: 2400 euros pour
0: par
1: la
0: personne.
1: Semaine par personne.
0: Ah, quand même. Là, je croyais que tout
1: je
0: monde...
1: crois, hein, je suis allée voir le prix, je me suis dit, mais pardon. Enfin, ok, mais les gars, je dors dans un dortoir et dans une tente. Enfin,
0: ouais,
1: là, je suis
0: ça.
1: Pas dans une suite 5 étoiles.
0: Ah ouais,
1: genre, ok, j'adore
0: balles,
1: les trucs avec. Non, okay. Moi, je me fais une soirée okay. pyjama chez moi à ce prix-là.
0: Du glamping, là, quand même, hein, très
1: c'est,
0: bien.
1: C'est vraiment okay. haut de gamme.
0: C'est pas mal. Après, ça me gênerait pas d'être jardinier là-bas, moi. Sean Paul sur Chéri FM.

0: Merci d'être avec nous, c'est Chéri FM, 6h21. On ne traîne pas, on va écouter Rihanna et Lady Gaga dans une minute. L'horoscope, il est prêt, mais avant cela, on va jouer. On joue avec qui?
1: Salut Jessica, comment ça va?
0: Ah Jessica!
2: Bonjour Alex, Tiffany, salut toute l'équipe.
0: Salut Jessica, comment ça va aujourd'hui?
2: Ça va bien,
0: et vous? Ouais, ça s'entend, ça s'entend.
1: Vous savez pourquoi je me marre, Jessica?
2: Dites-moi.
1: Parce que ce matin, vous allez jouer avec un de nos personnages préférés, c'est Jean-Michel Torché. Donc Jean-Michel n'a pas dormi de la nuit, il était en soirée, là il est en after. Il a bu un petit coup.
3: Merde,
1: mais il va quand même.
3: Laissez-moi passer.
1: Ouais.
3: Laissez-moi faire un bisou, Gilles.
1: Voilà, et comme il est grand,
2: c'était pas la même raison. Mais...
1: vous allez devoir trouver un chanteur français ce matin.
3: Ah, Jessica, un jour ensemble. On va jouer ensemble, Jessica. Ah, je suis content. Alors, attention. On est tous nés pour faire la fête.
1: Wouh.
3: Comme si on a jamais fait.
1: Wouh.
3: Qui ça? La fête.
1: La fin est un peu fatiguée.
3: Alors,
1: vous avez trouvé ce chanteur français?
3: Vas-y, Jessica.
2: C'est Amir, non?
3: Oui.
4: Bravo, bravo Jessica.
0: Il y a du beau bouchon derrière, c'est génial.
1: Vous gagnez votre mug collector Chéri FM.
0: Ben voilà.
1: Félicitations, Jessica.
2: Merci beaucoup.
0: Ben c'est nous
1: merci
0: qui vous remercions. Gardez le sourire.
2: Bonne journée à vous.
0: Ouais, sympa.
1: Salut, Jessica.
0: Et on se dit à très
2: vite.
0: Bisous, Jessica. Belle journée. Jessica, qu'est-ce que vous faites dans la vie?
2: Je suis douanière.
0: Bisous, belle journée. Salut.
1: Bisous.
0: Allez, 6h23.

0: Eh ben merci de démarrer votre journée avec Chéri FM. C'est le réveil chéri, vous le savez peut-être depuis 6h. Ici c'est joie, bonne humeur. Et juste après les infos, c'est Playlist 2000 avec ça. Oui. Christina Aguilera et un petit Lady Gaga, Bad Romance sur Chéri FM.
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0: Nelly Furtado. Chérie FM, c'est la playlist 2000. 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

0: Allez, 6h30, merci de passer par le Réveil Chéri sur Chéri FM. Lady Gaga et Vita après les infos. L'actualité du jour, Irina Capron. Bonjour Irina.
1: Bonjour Alexandre, bonjour Tiffany, bonjour à tous.
0: La météo avec une journée contrastée, on va dire.
1: Oui, le ciel est gris et pluvieux sur la moitié nord avec de fortes précipitations. La Sarthe et la Mayenne sont en alerte orange pour pluie inondation. En revanche, autour du golfe du Lion, le temps est sec et lumineux. Côté mercure, les températures baissent encore. Comptez ce matin entre 8 et 15 degrés. Cet après-midi, il fera notamment 14 à Aurillac, 16 à Paris, 18 à Reims, 20 à Lyon et 21 à Montpellier.
0: Dans l'actualité, premier procès pour violence dans le périscolaire.
1: Un animateur d'une école parisienne est jugé à partir d'aujourd'hui, âgé de 47 ans. Il comparaît pour harcèlement sexuel sur 9 jeunes filles et agression sexuelle sur 3 d'entre elles. Il encourt jusqu'à 10 ans de prison. Depuis début 2026, 78 agents de la ville ont été suspendus dans les écoles de la capitale. Dans l'actualité également, 5 Français se trouvent sur le navire de croisière soupçonné d'abriter un foyer d'antivirus. Au total, 149 personnes de 23 nationalités sont à bord du bateau. Ils sont dans l'attente d'un lieu où pouvoir débarquer. Selon le croisiériste, des mesures de précaution strictes sont en cours avec des mesures d'isolement, des protocoles d'hygiène et une surveillance médicale. La crise énergétique liée à la guerre au Moyen-Orient ne doit enrichir personne. Le gouvernement effectuera un point tous les 10 jours sur les surplus fiscaux générés par la hausse des prix des carburants. C'est ce qu'a annoncé hier soir le Premier ministre Sébastien Lecornu. Justement, à l'étranger, les Émirats Arabes Unis ont été visés hier par plusieurs attaques iraniennes. Emmanuel Macron dénonce des frappes inacceptables. À retenir aussi ce chiffre, 3 Français sur 4 se considèrent comme des consommateurs responsables, mais la moitié estime que l'offre disponible est insuffisante. À Bordeaux, une entreprise vient d'importer un concept venu de l'étranger, la consommation solidaire. Explication de Julie Bourdeau, cofondatrice de Ramdam Social.
2: En fait, on va commercialiser nos produits et à chaque fois que vous allez les acheter, ça va nous permettre de générer une aide concrète pour une personne qui est en situation de précarité en partenariat avec une asso. Donc, je vous donne un exemple très simple. Vous allez acheter nos super bonnes chips cuites au chaudron à Guérande. Ça va permettre la distribution d'une soupe ou d'une boisson chaude et d'un biscuit à une personne en situation de très grande précarité qui est rencontrée par le SAMU social.
1: Des propos recueillis par Cécile Roux.
0: Tiens les amis, on en sait un tout petit peu plus sur la 79e, ah oui vous l'entendez, édition du Festival de Cannes.
1: Oui, la star hollywoodienne Demi Moore et la réalisatrice chinoise oscarisée Chloé Zhao font partie du jury. Le festival c'est du 12 au 23 mai prochain sur la Croisette et les cérémonies d'ouverture et de clôture seront présentées par l'actrice française Aïe Aïdara.
0: Superbe, merci beaucoup et on se retrouve tout à l'heure.
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0: Lady Gaga sur Chéri FM, et juste après, notre vocale, c'est ça Tiffany?
1: Comme d'habitude.
0: Oh, génial, c'est sur Chéri FM.

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1: 6h36, Vita arrive sur Chéri FM, Christina Aguilera, Lil Kim, Mia Pink, Lady Marmelade. On adore ce titre et l'horoscope, donc tout cela est prêt déjà.
2: On écoute ce matin le petit vocal de Tiffen.
3: Coucou Alex et Tiffany.
1: Salut.
3: Et moi je me suis rendu compte qu'à chaque fois que je vais au restaurant, je m'installe face à la porte d'entrée et comme ça je fais ma petite commère et je regarde les personnes qui rentrent, voir si je connais du monde peut-être. Et vous, c'est quoi votre habitude au restaurant?
2: Là c'est stratégique quand même, c'est étudié,
1: c'est rigolo,
2: Tiffen, ouais, j'adore.
1: Habitude resto.
2: J'aime bien écouter les conversations des autres.
1: Ah oui, sur les tables qui sont comme ça toutes proches parfois.
2: Exactement, je peux tendre l'oreille si tant est qu'il y a une petite dispute, si c'est pas moi qui l'a fait.
1: Dimitri, toi, ta spécialité un peu au resto?
4: Quand je regarde la carte, la première chose que je fais, je regarde s'ils ont une assiette de fromage avant de choisir mon entrée et mon plat.
1: Pas mal.
4: Obligatoirement, s'il n'y a pas l'assiette de fromage, je demande s'ils peuvent la faire. Toujours.
1: Je pensais que dans l'équipe...
2: Vous avez du Babybel?
1: Je pensais que dans
2: l'équipe... Moi, je me barre.
1: Je pensais que dans l'équipe du Réveil Chéri, quelqu'un allait au moins dire spécialité ou en tout cas notre habitude au restaurant, c'est un, de sortir de table à 17h minimum et deux, pour certains, de se lécher le coude.
2: Oh, arrêtez avec ça. Je ne me sens pas visée d'ailleurs.
1: Pour celles et ceux qui nous rejoignent.
2: Écoutez, j'avais voulu montrer ma prouesse.
1: On a un restaurant là où on va régulièrement avec l'équipe du Réveil Chéri. Et Tiffany va savoir pourquoi, à Jeun en plus, a une fameuse tendance à nous montrer ses exploits de contorsionniste, si on peut appeler ça comme ça. Elle se lèche le coude. Et alors, quand le serveur il est sorti, il a vu Tiffany de la radio Chéri FM qui se léchait le coude. Le mec, il avait des yeux.
2: Non,
1: je croyais que c'était Tex Avril, mec.
2: Quand on est revenu la deuxième fois et qu'il nous a dit c'est vous.
1: Voilà.
2: Vous voulez lécher le coude, c'est bien vous. Ah, j'ai dit, ah, super.
1: Et l'autre fois, je suis repassé, moi, tout seul pour boire un verre. Il me dit, elle est pas là, la dame qui se lèche le coude? Génial. Voilà. Voilà la spécialité de l'équipe du Réveil Chéri.
2: Bon, allez, je vais mettre une photo sur mon compte aujourd'hui. Je vais faire le coude.
1: Vita, juste après votre horoscope du jour sur Chéri FM.

0: Christina Aguilera arrive dans une minute sur Chérie FM. Votre horoscope vous intéresse? Ça tombe bien, on vous le propose avec Tiffany.
1: Les béliers, la chance va vous sourire aujourd'hui.
0: Les taureaux, chers amis, vous êtes le signe du jour, le signe Chérie FM. Fixez-vous de nouveaux objectifs et surtout, foncez.
1: Gémeaux, suivez votre intuition pour prendre les bonnes décisions.
0: Les cancers, vous savez vous rendre sympathique aux yeux de tous.
1: C'est le moment de saisir les opportunités, les lions.
0: Concernant les vierges, vous vous posez plein de questions sur votre vie en ce moment.
1: Balance, prenez votre mal en patience, le vent va tourner pour vous.
0: Les scorpions, vous récoltez enfin le fruit de tous vos efforts, alors savourez ce moment.
1: Sagittaire, il va y avoir du changement dans votre vie.
0: Concernant les capricornes, rien n'est gagné d'avance, poursuivez vos efforts.
1: Vos projets, les Verseaux, auront toutes les chances de se réaliser au mieux.
0: Et enfin, mardi 5 mai, horoscope du jour, poisson, vous êtes en pleine forme, tout va pour le mieux.
1: Ça y est, j'ai vu le Met Gala, c'est ma phrase du jour. Pour le meilleur mais aussi pour le pire, je vais tout vous dire. Que s'est-il passé cette nuit? C'était à minuit exactement, tous les looks, vous allez tout savoir avec nous sur Chérie FM.
0: On aime bien cette séquence qu'on fait chaque année avec Tiffany,
1: de
0: vous rendre compte sur les choses les plus extravagantes et les people. C'est à suivre sur Chérie FM. Christina Aguilera, Lady Marmelade, c'est rien que pour vous et c'est sur Chérie FM. Hey.

0: Candeluna sur Chéri FM arrive dans une minute, mais avant cela, peut-être vous allez voir les images sur les réseaux sociaux ou peut-être avant d'arriver au bureau, vous savez quoi, nous, on vous raconte tout sur cet événement annuel qui s'appelle le Met Gala.
1: Alors ça, c'est en fait le plus grand événement mode au monde.
0: Oui. C'est vrai.
1: Et il y a toutes les stars de la planète qui se réunissent.
0: Ah, vraiment, il y a du beau monde. Là.
1: Avec voilà, des looks plus ou moins excentriques. Donc, on adore regarder ça et voir un petit peu ce qu'il s'y passe.
0: C'est souvent, pardonne-moi, quand même, au niveau des tenues, complètement barré, quoi.
1: Alors, c'est complètement barré. Je vais vous les garder pour la fin, les excentriques. Là, d'abord, je vous fais les queens parce qu'elles n'étaient pas là depuis 10 ans. C'est Beyoncé, Queen Bee, qui a attiré tous les regards. Pourquoi elle avait une robe du créateur français Olivier Rousteing. Donc, 10 ans qu'on ne l'avait pas vue, elle était avec sa fille Blue Ivy, qui a 14 ans,
0: d'accord,
1: son mari Jay-Z, avec une robe, des pierres scintillantes dessus, et ça dessinait un squelette avec une traîne de 73 mètres.
0: Ah, quand même, alors, ouais. C'est pratique quand tu prends le métro, c'est pratique et tout génial.
1: Rihanna, je vous le dis et je vous le confirme, enceinte, robe argentée, recouverte de pierres, et une cape structurée, comme par hasard, une cape autour du ventre. Bien sûr, ça c'est pour cacher le baby bump. On a aussi vu, alors j'ai adoré, alors le clan Kardashian un petit peu déçu. Kim en blonde, ok, mais avec un corset moulé et un slop, hein, avec une petite cape derrière.
0: Bon,
1: je
0: veux
1: le dire clairement. Kylie, la petite sœur sans sourcils, je comprends pas cette mode de décolorer les sourcils.
0: Ouais,
1: côté français, on a vu Iseult, la chanteuse qui était là, Charlotte Gainsbourg en robe cuir noir Saint-Laurent, magnifique, Lily Rose Depp et Léna Situation.
0: D'accord.
1: Léna Situation qui pour moi faisait partie cette nuit des plus belles, dénudée, juste en fait avec des mains
0: des
1: en bronze,
0: mains qui cachaient sa poitrine.
1: Comme la main de René en bronze et ça recouvrait, t'as raison, sa poitrine. On a vu aussi Katy Perry concernant les excentriques avec un masque d'escrimeuse et une robe d'escrimeuse. Bad Bunny, le chanteur qui avait fait le Super Bowl la mi-temps, il est venu en personne âgée. Il y a aussi, et ça a été ma préférée, allez la voir absolument. On a été fascinés par sa tenue à Heidi Klum avec Dimitri. Elle est en statue.
2: Ah, oui,
1: en statue drapée, c'est bluffant.
0: Comme dans la rue, là, le mec qui bouge pas et quand tu passes, il te.
1: Mais en beaucoup mieux, mais pas loin.
2: Tu as une statue du Louvre, je te jure.
1: Franchement,
0: okay.
1: Donc voilà, allez voir toutes les photos. De toute façon, il n'y a que ça sur les réseaux en ce moment.
2: Et bah, vous les mettre sur l'Insta du Réveil Chéri si
0: vous
2: voulez.
0: Tiens, ouais, bonne idée, Dimitri.
1: Sabrina
0: merci
1: Carpenter avec des pellicules de film sur elle.
0: Sabrina Carpenter, elle est magnifique.
1: Que des pellicules de film sur elle.
0: Je vois très bien.
1: Voilà.
0: Allez, Candeluna sur Chéri FM. Ah oui, la statue, t'as raison.
2: C'est impressionnant.
0: Ouais, c'est pas le mec dans la rue, ouais.
2: Non,
0: c'est ça. À tout de suite.

0: Chérie FM, juste après les infos de 7h, on part pour 30 minutes de musique non-stop. Edouard Maïa sur Chérie FM.
1: Ça rappelle l'été.
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0: incroyable histoire du jour. Certains peuvent aller très loin pour leur passion, plus loin que toi, Tiffany. Et pourtant, tu vas voir, c'est une passion commune avec, j'allais dire, notre invité de l'incroyable histoire du jour.
1: J'aime déjà.
0: À tout de suite sur Chérie FM.
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0: Il est 7h, merci d'être avec nous sur Chéri FM. On vous souhaite un bon mardi. On part pour 30 minutes de musique non-stop avec Bruno Mars. Vous me dites si ça vous va, les amis.
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0: Irina Capron pour l'actualité de ce mardi 5 mai. Salut Irina.
2: Bonjour Alexandre, Irina. Bonjour Tiffany, bonjour à tous.
0: Qu'est-ce qu'on peut dire ensemble concernant la météo? On peut dire que c'est encore un temps agité?
2: Oui, surtout sur la moitié nord avec de fortes précipitations et des averses orageuses. La Sarthe et la Mayenne sont notamment en vigilance orange pour pluie inondation. Après de la Manche, le temps est plus sec. Le soleil aussi revient sur le sud-est. Côté Mercure, il fait actuellement 9 à Rouen, 10 à Amiens, 11 à Metz, 12 à Biarritz et 15 à Nice. Les maximales sont comprises entre 14 et 22 degrés.
0: Dans l'actualité, cette promesse du gouvernement.
2: Sébastien Lecornu a annoncé hier faire un point tous les 10 jours sur les surplus fiscaux générés par la flambée des carburants. Le Premier ministre a également révélé que les recettes liées aux taxes sur les prix à la pompe ont augmenté de 190 millions d'euros en mars et en avril par rapport à l'an dernier. Un surplus qui sera réinvesti dans les aides déjà annoncées par le gouvernement. La situation au Moyen-Orient qui se dégrade. Emmanuel Macron dénonce ce matin des frappes iraniennes inacceptables contre les Émirats. Les Émirats arabes unis qui affirment avoir été visés par des drones et des missiles de la part de Téhéran. Un site pétrolier a été incendié faisant 3 blessés. Des blessés aussi à Oman après une attaque iranienne. Les ministres du commerce du G7 se retrouvent aujourd'hui et demain à Paris pour discuter sur capacité industrielle, minerais critiques et petits colis. En revanche, ils n'aborderont pas directement les nouvelles menaces de surtaxe américaine sur les véhicules européens. Dans l'actualité également, Nicolas Sarkozy interrogé pour la dernière fois hier lors de son procès en appel du financement libyen présumé lors de sa campagne de 2007. Il n'y a pas un virement, pas un centime qui a pu être tracé de manière directe ou indirecte, a répété l'ancien président. Le procès doit s'achever fin mai. Ce chiffre, à présent, 35% des Français ont jeté un déchet dans la nature au cours des 12 derniers mois. Geste propre, œuvre depuis plus de 50 ans pour l'environnement. L'association a lancé la campagne « C'est juste plus possible ». Elle met en lumière ces petits gestes du quotidien qui contribuent à la pollution. Écoutez Aude Guillaumard, déléguée générale de l'association.
3: Il y a des gestes un peu réflexes. On veut se débarrasser d'un déchet, donc on n'y pense pas vraiment. Certaines personnes font, entre guillemets, l'effort d'aller écraser, par exemple, leur mégot de cigarette sur une poubelle et le laissent de peur de mettre feu à la poubelle. Le problème, c'est que ça s'envole et ça va après générer du déchet abandonné. Il y a aussi des fausses idées du genre je peux mettre ça dans le caniveau et puis ce sera filtré comme s'il y avait un peu une espèce de boîte noire, sauf que ça va directement à la mer. Et puis des fois de la méconnaissance, d'où l'importance de le rappeler ou en tout cas de faire de la pédagogie.
2: Et selon Geste Propre, les Français jettent moins de déchets dans la nature lorsqu'ils sont accompagnés par peur du regard des autres.
0: Bon, j'ai hâte, J-11 avant la finale de l'Eurovision.
2: Oui, ils seront 35 à participer à la 70e édition du concours. Il aura lieu cette année à Vienne en Autriche le 16 mai prochain. Alors d'après les parieurs, la Finlande est donnée grande favorite cette année. Derrière, on retrouve la Grèce, le Danemark, l'Australie et la France qui se classe à la 5e position. C'est la jeune Monroe de 17 ans qui nous représente.
0: Merci beaucoup, à tout à l'heure. Salut Irina.
2: À tout à l'heure.
0: Allez, 7h04.
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0: On va essayer de mettre un petit peu de soleil dans notre quotidien avec Édouard Maillat sur Chéri FM.
5: La semaine va être courte, peut-être, ouais, pour certains. On vous le souhaite en tout cas. Merci d'être avec nous ce matin sur Chéri FM.

0: 7h07, chérie FM. Bruno Mars arrive. Le 30 minutes de musique non-stop. Nous sommes les seuls à vous proposer cela sur chérie FM. Avril Lavigne, September. Côté musique, on est bien. Côté jeu, il va falloir que ça gagne.
1: Il est 7h07. C'est le temps de vous inscrire et d'envoyer un SMS. 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C'est facile à trouver, franchement.
0: Oui, c'est vrai. C'est pas compliqué. On est là pour vous aider, pour vous aiguiller, surtout passer du bon temps.
1: Exactement.
0: Incroyable histoire du jour. Certains peuvent aller très loin pour leur passion. Il y a quelqu'un que je vais te présenter dans quelques secondes. Tiffany, on va partir aux États-Unis. Cette personne a la même passion que toi.
1: Les Big Mac?
0: Non. Je m'attendais tout de même à autre chose, mais voilà. On est dans un autre registre. Restez avec nous sur Chérie FM.

0: Avril Lavigne, September ou encore Matt Pokora, playlist 2000 sur Chéri FM. Mais avant cela, incroyable histoire ce matin. Direction les États-Unis, plus précisément Colorado Springs.
1: Yeah, ah, c'est chez Dr. Quinn.
0: Exactement.
1: Ouais, c'est vrai.
0: Femme médecin.
1: Oui, exactement.
0: C'est dans ce centre-ville que nous allons rencontrer non pas Dr. Quinn, femme médecin,
1: Michaela,
0: mais Lou Salas. C'est un retraité qui a une passion commune avec Tiffany. Alors non, ce n'est pas d'acheter des objets en 8 fois sans frais, non. Non, non, pas de trouver des excuses pour esquiver des rendez-vous professionnels. Non, non, non, non, non. Lou, ce qu'il aime, c'est les puzzles.
1: Ah, bien sûr.
0: Je sais.
1: Et merci encore pour mon puzzle.
0: De rien, chérie. Et il y a quelques années, il a décidé, Lou, de se lancer, attention, écoute bien Tiffany, dans le plus grand puzzle du monde. Le défi est immense, jugez plutôt. 60 000 pièces. Wow. Et il faut aménager son garage pour avoir la place. Le puzzle représente une carte du monde avec les monuments principaux, les sites touristiques. Alors Lou commence par, écoute bien, diviser le puzzle en 60 quartiers qu'il assemble individuellement sur une table de 9 mètres de long fabriquée sur mesure. Puis il construit un système de treuil pour pouvoir se suspendre au plafond de son garage et travailler comme cela suspendu au-dessus du puzzle. Exactement,
1: le puzzle
0: crousse du puzzle. Comme une grue, d'accord, hein. Et enfin, les amis, après 4 ans et 800 heures de travail, Lou a posé la dernière pièce, là, il y a quelques jours, de son œuvre. Enfin.
2: Oh non.
1: Non, non, non, non, non.
0: Bien sûr.
1: Allez, je me casse.
0: Bien sûr.
1: Non, non, non, non.
0: Alors,
1: qui a fait ça?
0: Dernière pièce de son œuvre. Enfin, d'abord, la pièce, il l'a cherchée. Dans la boîte? Ah non, introuvable. La pièce qui est peut-être tombée sur le sol du garage? Ah non, non plus. Cette pièce est simplement manquante. Son puzzle fait 50... Son puzzle fait 59 999 pièces. Il a donc fallu quelques semaines de plus pour que la marque fabrique et envoie la pièce à Lou pour qu'il termine enfin son puzzle de 60 000 pièces.
1: Ah, ça me fait plaisir pour lui.
0: Voilà, et aussitôt terminé, Lou s'est engagé, ce qui est con, à démonter et offrir le puzzle d'une valeur de plusieurs milliers de dollars au prochain qui voudra se lancer dans le défi.
1: Ah d'accord.
0: Un nouveau défi. Il a mis 4 ans à monter le truc de 59 999 ouais. Et après il redémonte tout.
1: Bah je fais ça avec mes Lego moi aussi. Je les fais, après je les démonte. Parce que je trouve ça laid en fait. Juste j'aime bien les faire mais je trouve ça horrible.
0: Bah ça fait plaisir pour toutes les boîtes que je t'ai achetées.
1: Pardon Alex.
0: Merci beaucoup.
1: Sauf ton chat, non, il est très beau.
0: Ouais, c'est
1: merci. Et le pigeon aussi, merci
0: 7...
1: Alex.
0: 7h12. Alors c'était pas un pigeon, peut-être.

0: Pokora arrive dans une seconde sur Chéri FM. Il y aura également Shakira ou encore Je te donne toutes les
1: infos.
0: Merci beaucoup, heureusement que tu étais là.
1: C'est l'instant, c'est ton plein de sang.
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1: C'est encore approximatif de temps en temps avec les Wars Apart, c'est ce qu'on aime. Hein. Salut Malika.
0: Ah Malika.
3: Bonjour Tiffany.
0: Salut.
3: Bonjour Alex.
1: Ça va?
0: Comment ça va?
3: Ça va et vous?
0: Oh, ouais. C'était un petit ça va ça, non?
3: Oh, non, ça va, c'est un peu le stress,
1: oui,
3: mais ça va.
1: Alors, vraiment détendez-vous, vous allez voir, ça va bien se passer, vous vous concentrez, ok, soufflez,
3: ouais,
1: faites-le, allez, soufflez.
3: Ça
1: c'est
3: va.
1: C'est bien,
3: ça
1: Malika, bien, génial, alors c'est parti. Génial. On choisit le palier, on tente quoi pour trouver le numéro mystère? Les 500 euros en 15 secondes, 5 000 en 10 secondes, ou 10 000 euros en 5 secondes?
3: Alors, j'ai envie de tenter les 5 000.
0: 5 000 euros en 10 secondes. Eh bien, pourquoi pas, Malika? Avant cela, votre numéro mystère, s'il vous plaît. Il me faut me donner un petit numéro mystère, point de départ. Ensuite, je vous dirai si c'est plus ou si c'est moins.
3: OK. Alors, le 5 000.
0: 5 000. 5 000, c'est votre numéro pour peut-être 5 000 euros en 10 secondes. Vous venez de me dire 5 000, c'est plus, top.
3: 7 000.
0: Plus.
3: 8 000.
0: Plus.
3: 9 000.
0: Moins.
3: 8 500.
0: Moins.
3: 8 300.
0: Plus.
3: 8 350.
0: Plus.
3: Ah. 8 360.
0: Non, 8 432.
1: Ah ouais.
0: Moi, mais c'est pas grave.
1: Non,
0: c'est
1: franchement,
0: bien joué,
1: c'est bien
0: joué quand
1: tenté
0: même.
1: De votre part.
0: Voilà.
1: Vous gagnez ce matin un écran LED.
0: Oh, super.
3: Bravo. Super.
0: Eh ben oui, bravo, vous allez venir voir la télé chez vous ce week-end, ça va être sympa.
3: Super, super.
0: On sera en famille.
3: J'étais ravie de passer à la radio, de vous entendre, de pouvoir parler avec vous.
0: Eh ben c'est bien sympa.
1: Nous aussi, c'est votre émission Le Réveil, chérie Malika. On vous fait de gros bisous.
0: Et on vous embrasse
3: merci
0: bien fort. Belle journée.
3: Aussi.
0: Merci beaucoup
3: plein
0: en tout cas.
1: À salut. À bientôt, salut.
0: Merci.
3: Merci.
0: On rejoue dans une heure. D'ici là, vous nous envoyez le mot chérie FM au 7 10 12 et peut-être un beau cadeau donc du cash à la clé.

0: 7h25, merci d'être avec nous, chérie FM. Juste après les infos, ah, on se fait plaisir avec ça. Cal, Nathan et Steve, les Worlds Apart qu'on avait reçus dans le Réveil Chéri, exactement. Et ils faisaient le bruit du klaxon. C'était Cal, je crois, qui faisait ça.
1: C'était Cal qui faisait klaxon, on n'a jamais compris pourquoi.
0: Non, bah parce que peut-être il était venu à Uber, il voulait, j'en sais rien.
1: Il n'arrêtait pas.
0: Shakira sur Chéri FM et le blind test du jour, les petits amis. Les artistes qui sont, comment dire, un peu dans les vapes, les artistes qui sont perchés. C'est à suivre sur Chéri FM.
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0: Allez, 7h30 les amis, ce que je vous propose, faire un point sur l'actu et juste après Shakira et les Worlds Apart. L'actualité, Irina Capron. Bonjour Irina.
1: Bonjour Alexandre, bonjour Tiffany. Très occupée. Bonjour à tous.
0: La météo, le temps, on va dire, se rafraîchit. Hein.
1: Oui, les minimales sont comprises entre 8 et 15 degrés. Au cours de la journée, elle repasse sous les normales de saison. Il fera notamment 16 à Lille, 17 à Bourges, 18 à Toulouse, 19 à Perpignan et 21 à Strasbourg. Côté ciel, toujours un temps instable, surtout sur une large moitié nord. La Mayenne et la Sarthe sont en alerte orange pour pluie, inondation. Plus d'éclaircies tout de même sur la moitié sud.
0: Cet animateur du périscolaire parisien, il sera jugé aujourd'hui.
1: Hein. Oui, il a 47 ans. Il est notamment accusé d'agression sexuelle sur 3 fillettes. Il est suspendu depuis 2024. C'est le premier procès depuis que le scandale a éclaté dans la capitale. 31 agents de la ville ont été suspendus dans les écoles parisiennes depuis début 2026 pour des suspicions de violences sexuelles. Ils n'ont toujours pas l'autorisation de débarquer. Le bateau au large du Cap-Vert est suspecté d'être un foyer d'antivirus. Les 149 personnes à bord sont priées de rester dans leur cabine et de limiter leurs déplacements. 5 Français figurent parmi eux. L'État joue la transparence. Voici les propos hier de Sébastien Lecornu. Le gouvernement promet de faire un point tous les 10 jours sur les surplus fiscaux générés par la hausse des prix des carburants. Pour le Premier ministre, la crise énergétique liée à la guerre ne doit enrichir personne. Emmanuel Macron qualifie justement d'inacceptables les frappes iraniennes contre les Émirats Arabes Unis. Les appels à la désescalade dans le Golfe se multiplient après des tirs hier de la part de Téhéran. Dans l'actualité aussi, 16% des Français avouent ne pas manger à leur faim. Une précarité alimentaire toujours plus grande avec la hausse des prix. À Bordeaux, une entreprise teste un nouveau concept, la consommation solidaire. La PME reverse jusqu'à 12% de son chiffre d'affaires à des associations qui distribuent des repas. Écoutez Julie Bourdeau, cofondatrice de Ramdam Social.
2: 20% des enfants n'arrivent pas à faire 3 repas par jour. 41% des familles monoparentales aussi vivent sous le seuil de pauvreté. On a un parent sur 3 qui réduit la quantité de compotes ou de petits pots qu'il va donner à son enfant. En fait, ce qui est frappant, c'est que le profil de gens qu'on voit dans les associations a complètement changé. Aujourd'hui, c'est des retraités, des étudiants, des familles monoparentales et des enfants. De plus en plus d'enfants.
1: Des propos recueillis par Cécile Roux.
0: Enfin, se mettre à la page avec 150 nouveaux mots.
1: Oui, le petit Larousse, célèbre dictionnaire, a révélé la liste des mots qui figureront dans la nouvelle édition de 2027 qui sortira le 20 mai prochain. Parmi eux, on retrouve crush, boomer ou encore dinguerie. 40 personnalités font aussi leur entrée, comme les acteurs Romain Duris, Laurent Lafitte et le couturier Marc Jacobs.
0: Merci pour toutes ces infos et on se retrouve tout à l'heure dans 30 minutes.
1: Avec grand plaisir, à tout à l'heure.
0: Salut Irina, bon mardi les amis.
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0: Ah, on est bien. Merci d'être avec nous sur Chéri FM. C'est votre Réveil Chéri tous les jours entre 6h et 9h.
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0: J'attends avec impatience les Worlds Apart qui arrivent. Bah, c'est là dans une minute sur Chérie FM. Il y aura également Playlist 2000, les artistes 2000, Akon et Britney Spears. Mais avant cela, on va passer du bon temps avec le fameux
1: Blind Test.
0: Je crois que tu avais mon exemple tout à l'heure.
2: Ouais, tu veux parler du doc.
0: Exactement.
2: Ok. Bah c'est les artistes un peu, comment t'as dit, comment tu les as...
0: Un peu perchés, des artistes qui sont un peu dans les vapes, dans les airs. Exactement, et le premier exemple était donc Doc Gineco.
2: Il fait un concert d'ailleurs.
0: Il fait un concert, exactement. J'avais reçu moi à Canal avec la grande famille, c'était sa première interview.
2: Ouais, exactement.
0: C'était bien sympa. Bien perché en tout cas. Attention, ça commence maintenant, artiste perché dans les airs. C'est pas
3: joué. Paul Jacques,
0: exactement.
2: Merci.
0: Le neveu de Pierre Lescure, l'ancien patron de Canal Plus, Pierre Paul Jacques.
2: Je te crois pas.
0: Ouais, véridique, je te jure.
3: Il se ressemble pas.
0: Non, mais non, c'est son neveu en plus. Imagine Pierre Lescure dans cet avou, il arrive avec des dreadlocks.
2: C'est pas grave.
0: Vraiment,
2: incroyable.
0: Attention, beaucoup plus simple.
4: Bah,
0: allez-y.
2: Mais je panique.
0: Bah ne crie pas.
2: Je sais.
3: Moi je répondais pas parce que je lui laissais le temps de répondre, mais c'est... bon.
2: Pourtant je joue rien.
3: Le morceau allait se terminer, donc je me suis dit faut que je réponde.
0: Beaucoup plus simple, ça va mettre

0: Ils ne sont pas perchés, ils étaient bien avec nous. C'était, ce sont les Worlds Apart sur Chéri FM. En format. Qu'est-ce que tu dis?
1: Bah, qu'on adore les Worlds Apart, les Boys Band. C'est chez nous, quoi, sur Chéri FM.

0: playlist 2000, Akon et Britney Spears sur Chéri FM.
1: Une piste.
0: Pardonne-moi.
1: Une piste pour le Chéri Quiz.
0: Ah, avec plaisir, puisqu'il y a une première mondiale, c'est à New York. Il y a un magasin pas comme les autres qui vient d'ouvrir ce week-end. Quel est le concept? Ça vous intéresse?
1: Trop.
0: Vous me ferez des propositions?
1: Certainement.
0: A tout de suite sur Chéri FM.
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0: qu'est-ce que c'est bien, on se réveille tous ensemble, tous les jours, tous les matins sur Chéri FM. On part pour 30 minutes de musique non-stop avec Nadia.
1: Elle fait une brève apparition dans LOL qui ressort.
0: Ah, qui ça?
1: Ouais,
0: Nadia. Mais elle est comme un rock.
1: Oui, elle chante comme un rock.
0: Ah, c'est rigolo.

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0: Parfait, vous êtes là. 8h pile, les amis, c'est Chéri FM. On part pour 30 minutes de musique non-stop. On va écouter Nina Sky et il y aura également Nadia ce matin sur Chéri FM.
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0: Les infos du jour de ce mardi 5 mai, présentées et proposées par Irina Capron. Bonjour,
2: bonjour
0: Irina.
2: Bonjour Alexandre, bonjour Tiffany, bonjour à tous.
0: La météo avec encore beaucoup d'instabilité aujourd'hui. Hein.
2: Oui, des Alpes à la Bourgogne, les précipitations sont soutenues, des averses orageuses toute la journée, de la Bretagne au bassin parisien, la Mayenne et la Sarthe sont en vigilance orange pour pluie inondation, au moins jusqu'à 18h. Les côtes de la Manche et le golfe du Lion gardent un temps sec avec quelques éclaircies, vos températures matinales. On relève actuellement 8 à Tarbes, 10 à Vichy, 12 à Montélimar, 13 à Paris et 15 à Marseille. Comptez cet après-midi entre 14 et 22 degrés.
0: Actualité également, hein, Emmanuel Macron qui dénonce des frappes iraniennes inacceptables.
2: Téhéran a repris les tirs vers ses voisins du Golfe et notamment vers les Émirats arabes unis en plein cessez-le-feu avec les États-Unis. Les Émirats ont dénoncé une escalade dangereuse en se réservant le droit de riposter. Donald Trump, de son côté, a prévenu qu'il répliquerait si des navires américains étaient visés. Un regain de tension qui se fait immédiatement sentir sur le marché pétrolier. Le prix du baril de Brent en hausse hier, il se trouve désormais autour des 114 $. En France, justement, le gouvernement entend jouer la carte de la transparence. Sébastien Lecornu promet un point tous les 10 jours sur les surplus fiscaux générés par la hausse des prix. La flambée des carburants qui a engendré 190 millions d'euros de recettes fiscales supplémentaires par rapport à la même période l'an dernier. L'actualité, c'est aussi la Russie qui menace de lancer une frappe massive de missiles sur Kiev. Si l'Ukraine violait le cessez-le-feu, il doit entrer en vigueur les 8-9 mai pour les commémorations de la victoire de la Seconde Guerre mondiale. L'Ukraine a répondu mettre en place sa propre trêve à partir de demain. À retenir aussi, le rapport de Charles Alloncle sur la neutralité et le financement de l'audiovisuel public est publié aujourd'hui, une semaine après son adoption par les députés, membres de la commission d'enquête. Le document de 400 pages a comme objectif de réaliser 1 milliard d'euros d'économies. Un automobiliste sur 5 jette ses déchets par la fenêtre. Lutter contre les déchets abandonnés, c'est la mission de Gestes Propres. L'association vient de lancer sa nouvelle campagne de sensibilisation, c'est juste plus possible. Écoutez Aude Guillaumard, déléguée générale de l'association.
3: Je pense qu'on demande à un enfant de 2 ans où est-ce qu'on met un déchet, il va instinctivement montrer la poubelle. Mais voilà, 86% des Français pensent qu'un petit déchet a un petit impact. Et je pense que c'est lié à des contextes, c'est-à-dire qu'une même personne, selon le contexte, soit elle n'y pense pas, soit elle l'oublie, soit elle se dit « Ah, de toute façon, il y a des gens qui vont ramasser ». Il faut anticiper ce geste. 80% des déchets qu'on retrouve en mer ont d'abord été jetés sur terre, donc il faut arrêter de se dire que nos espaces sont cloisonnés. Tout est connecté.
2: Et encore un fumeur sur 3 laisse son mégot par terre.
0: Enfin, plus léger hein, évidemment, il signe le 4e meilleur démarrage de l'année.
2: Et oui, il s'agit du Diable s'habillant Prada 2. La suite du film culte engendre des recettes 3 fois plus élevées que le premier volet sorti en 2006. Près de 900 000 spectateurs sont allés voir la suite des aventures de Meryl Streep et d'Anne Hathaway.
0: Merci beaucoup et on se retrouve dans 30 minutes.
2: A tout à l'heure.
0: Salut Irina, merci.
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0: Nina Sky sur Chéri FM, 30 minutes de musique sans pub. On est bien, on passe du bon temps, on est là pour s'amuser.
5: C'est ça, on vous le disait, peut-être une petite semaine pour vous, donc profitez,
0: oui,
5: détendez-vous.

0: Chérie FM, les Backstreet Boys arrivent, playlist 2001, génial, tout comme Nadia, et c'est parti pour le show. Le show, c'est maintenant avec le sondage et Tiffany.
1: Tour de table de l'équipe. Ah. Si vous êtes Toulousain, les copains, vous en possédez 494 contre 266 pour les copains marseillais. De quoi s'agit-il ?
0: Je pense que ce sont les feux rouges, les feux tricolores. Comme à Marseille, personne ne s'arrête au feu. D'une part, je pense qu'il y en a plus à Toulouse des feux qu'à Marseille.
1: Alors, ce matin, tu chauffes.
0: Ah bon, parce que je pensais que je brûlais.
2: Ah donc c'est un truc qui se compte dans la rue.
1: Alors vas-y Dimitri, c'était quoi ta proposition? On va voir si tu
2: chauffes.
1: Des
2: platanes.
1: Des platanes?
2: Ouais, je sais pas, des arbres, un truc
1: non,
2: comme ça.
1: C'est pas du tout.
0: C'est une réponse qui nous refroidit. Vas-y petit bonhomme.
3: Moi j'étais pas sûr, j'étais sur des dents. Mais je me disais que ça faisait vraiment beaucoup.
4: Mais c'est-à-dire des dents de quoi?
3: 494 dents.
1: Dents.
3: Mais que c'est plus que la moyenne.
1: C'est un grand sourire ça.
5: Dans ta bouche?
3: Oui.
5: Mais con, pardon.
1: Laissez-le, il a fait une tentative de vanne, c'est dégueulasse.
0: Vous êtes bête.
1: C'est bien Antoine, moi je trouve ça très drôle.
0: Ouais, merci. On refroidit encore.
1: Avec Louane. Moi je suis toulousaine, alors est-ce que c'est les pistes cyclables? Ok, Louane.
0: C'est beaucoup, 500 pistes cyclables quand même à Toulouse.
1: Venez à Paris, hein, vous avez beaucoup de vélos. Hein.
0: D'accord.
1: Ouais, c'est vrai, il y a beaucoup de vélos.
0: Ouais. C'est des bonnes réflexions, ça. Hein.
1: Non, disons, franchement, Louane se rapproche.
0: Okay.
1: Louane se rapproche aussi. Louane, tu chauffes.
6: Ah yes.
1: Je vous donne la réponse juste après. Ouais, les Backstreet Boys. Yeah.

0: 8h11, Chérie FM, Nadia, et c'est parti, arrive dans une seconde sur Chérie FM, playlist 2000 avec Maroon 5 également, mais avant cela, le sondage. Alors moi j'aimerais avoir la réponse aujourd'hui.
1: Si vous êtes Toulousain, vous en possédez 494 contre 266 précisément pour les Marseillais, de quoi s'agit-il d'abord? Allez, proposition de Valentine.
2: Salut Alex et Tiffany,
1: salut
2: que toute l'équipe, j'espère que vous allez bien.
1: Ouais.
2: Ben moi je pense que nous les Toulousains, nous avons 494 bars, contrairement aux Marseillais qui en ont beaucoup moins.
0: Les bars, je crois pas, parce qu'à Marseille il y a pas mal de bars hein, tout de même. Hein.
1: C'est les ronds-points, tout simplement.
0: Ah,
1: les ronds-points devant Nantes et Marseille, les Toulousains. Vous avez le plus de ronds-points en France, et c'est la France d'ailleurs en Europe qui a le plus de ronds-points d'ailleurs. Et je voulais vous conter une petite histoire.
0: t'aurais dû mettre la musique de comment ça s'appelle,
3: Secret d'Histoire. Merci
1: mais non,
3: beaucoup.
1: Mais vous savez de quand datent les ronds-points?
3: Non.
1: Sous François. Non, mais si t'aimes bien cette info, Alex.
0: Ah ouais.
1: Si ça t'intéresse.
0: Ah oui, pardon, ouais.
1: C'était sous François 1er qui a fait aménager des croisements dans les forêts pour faciliter les déplacements.
0: C'est pas vrai.
1: Et maintenant, vous savez. Est-ce que tu veux savoir? Oh no, c'est pas ma musique, c'est pas Secret d'Histoire. Vous savez combien coûte un rond-point?
0: Non.
1: Coût de construction? Ça peut varier de 100 000 euros à 1 million d'euros.
0: C'est fou, ouais.
1: Et ça tombe bien parce que la France en a construit environ 5 par jour depuis 30 ans. Et voilà où passent nos impôts.
0: T'as raison, ouais, exactement.
1: Parce que, ouais, il y en a plus de 60 000 en France.
0: De rond-points?
1: De rond-points, c'est
0: voilà.
1: Énorme.
0: Oh bah, ouais, c'est génial.
1: Un bon feu rouge et on n'en parle plus.
0: C'est toujours des petites infos qu'on vient picorer comme
1: oui,
0: ça.
1: Je sais. Merci. Que vous aimez ça, vous êtes friands.
0: Allez, chérie FM.

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0: 8h21, c'est Chéri FM, merci de votre fidélité. Michel Tello arrive et playlist 2000 s'il vous plaît. Alia sur Chéri FM. Ah,
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2: Salut Willy, comment ça va?
3: Oh Willy. Bonjour Alex, bonjour Tiffany, comment vous allez tous?
0: En pleine forme. Eh oui, Willy,
3: oui.
0: Il est pas là Arnold?

0: du sport de
1: l'équipe. On peut pas s'en empêcher. Hein.
2: Comment ça va l'équipe?
1: Bien. Ça va et vous, Willy?
0: Génial.
2: Franchement, honnêtement, j'ai déjà gagné ma journée, je vous ai au téléphone.
1: Oh, on vous adore, vous êtes trop mignon.
0: Il est bon.
2: Alors, Stéphanie, je peux te dire quelque chose? Un petit aparté?
1: Oui.
2: J'ai mon fils de 14 ans, il est parti en soins, un petit loulou. Et il m'a dit, elle est jolie, la dame. Tu veux quoi? Tu veux son numéro de téléphone ou quoi? Elle me dit, je veux bien, papa.
0: Et bah il a du goût, le gamin.
1: Comment il s'appelle?
2: Il s'appelle Léo, il est en train de nous écouter, il est dans son taxi.
1: Léo, mon chéri, je te fais de gros bisous et t'es trop mignon.
0: Pardon.
2: Oh, c'est trop chou, il va kiffer.
0: Il y a un truc un peu chelou, le môme, il a 14 ans, il est dans son taxi, c'est-à-dire.
2: il est en soins, il est autiste.
0: Ah, pardonne-moi, ok, d'accord.
2: Non, faut pas s'excuser.
0: J'avais pas compris, je pensais qu'à 14h, il était chauffeur Uber, toi, c'est pour ça.
2: Ah non.
0: Allez, on y va.
2: Non,
0: c'est parti. Allez.
1: Willy, il est temps de choisir le palier. 500 euros en 15 secondes, 5000 en 10 secondes ou 10 000 euros en 5 secondes.
0: Allez,
2: on va faire 500 euros, je vais pas être trop gourmand.
0: 500 euros en 15 secondes. Attention. On reste concentré. Avant cela, votre numéro mystère, s'il vous plaît, Willy.
2: J'ai envie de dire 7300.
0: 7300. On reste concentré. Vous venez de me dire 7300. On part pour 15 secondes, 500 euros, c'est ce qu'on a dit. Hein.
1: Allez,
0: on est d'accord.
1: Oui.
0: Attention, c'est moins. Top.
2: 5000.
0: Moins.
2: 4000.
0: Moins.
2: 3000.
0: Moins.
2: 2000.
0: Moins.
2: 1000.
0: Plus.
2: 1100.
0: Plus.
2: 1200.
0: Moins.
2: 1050.
0: Combien?
2: 1250.
0: Mais non, moi
2: 1150.
0: Oui, wow. Oui,
1: mais
0: 1100. J'ai flippé.
2: Vous avez gagné ma journée, yes.
1: C'était pas possible autrement.
2: Je vous aime.
0: J'ai eu un flash, j'ai dit là, à ce moment-là, il faut sauver Willy.
1: Là, mais bien sûr.
0: Okay.
1: Vous l'avez sorti du chapeau.
2: Bah écoute, bah nickel, vous avez sauvé ma journée. Je pense que je ne serai pas engueulé par madame. Je vais lui dire que je l'aime très fort, que ça s'appelle Amandine et j'aime ma fille aussi, Zoé.
0: On embrasse toute la famille.
1: Bravo.
2: Vous êtes vraiment les amours, continuez comme ça. Moi, je vous lâche pas la radio.
1: Vous l'êtes aussi, Willy, on vous fait de gros bisous.
2: Merci Tiffany, merci Alex,
1: à
2: merci
1: à tous. À très bientôt.
2: Bisous.
1: Léo.
0: À très vite. Ah, bah ça fait plaisir. C'est bon, Willy derrière. Ok, elle nous met jusqu'à 9h.
1: Ah,
0: on souffle une seconde et on se fait plaisir sur Chéri FM avec Michel Tello. Non, ça.

0: Génial. Qu'est-ce que tu disais, Dimitri, avec ta main?
1: En 5 secondes.
0: Ah, en 5 secondes. Donc ne bouge pas, chérie FM, les infos, Alia et toute l'équipe du Réveil Chéri. C'est bon?
1: Ouais, ça fait 6, mais c'est bien.
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0: 8h31, c'est Chéri FM que vous écoutez. Alia, Timbaland et Louane se préparent après les infos. Elle est avec nous. Quelle bonne nouvelle, Irina Capron pour l'actualité. Bonjour Irina.
1: Bonjour Irina.
2: Bonjour Alexandre, bonjour Tiffany, bonjour à tous.
0: Et on commence par la météo avec deux départements en vigilance orange. Hein.
2: Oui, la Sarthe et la Mayenne le sont pour pluie, inondation, au moins jusqu'à 18h. Le temps reste instable sur la moitié nord, le temps est plus sec et lumineux. Près de la Manche et autour du golfe du Lion, des températures en baisse. Comptez ce matin entre 8 et 15 degrés. Cet après-midi, il fera notamment 14 à Aurillac, 16 à Paris, 18 à Reims, 20 à Lyon et 21 à Montpellier.
0: Plus sérieusement, dans l'actualité, c'est certainement le premier procès d'une longue série à Paris. Hein.
2: Un animateur périscolaire est jugé aujourd'hui devant le tribunal correctionnel. Il est accusé de harcèlement sexuel sur 9 fillettes de CM2 et d'agression sexuelle sur 3 d'entre elles. Les faits se sont déroulés dans une école primaire du 11e arrondissement de la capitale. Depuis début 2026, 31 agents de la ville ont été suspendus pour suspicion de violence sexuelle. Dans l'actualité également, 5 Français se trouvent sur le navire de croisière soupçonné d'avoir un foyer d'antivirus. Au total, 149 personnes de 23 nationalités sont à bord du bateau. Ils sont dans l'attente d'un lieu où pouvoir débarquer. Selon le croisiériste, des mesures de précaution strictes sont en cours avec des mesures d'isolement, des protocoles d'hygiène et une surveillance médicale. La crise énergétique liée à la guerre au Moyen-Orient ne doit enrichir personne. Le gouvernement effectuera un point tous les 10 jours sur les surplus fiscaux générés par la hausse des prix des carburants. C'est ce qu'a annoncé hier soir le Premier ministre Sébastien Lecornu. Justement, à l'étranger, les Émirats Arabes Unis ont été visés hier par plusieurs attaques iraniennes. Emmanuel Macron dénonce des frappes inacceptables. À retenir aussi ce chiffre, 3 Français sur 4 se considèrent comme des consommateurs responsables, mais la moitié estime que l'offre disponible est insuffisante. À Bordeaux, une entreprise vient d'importer un concept venu de l'étranger, la consommation solidaire. Explication de Julie Bourreau, cofondatrice de Ramdam Social.
3: En fait, on va commercialiser nos produits et à chaque fois que vous allez les acheter, ça va nous permettre de générer une aide concrète pour une personne qui est en situation de précarité en partenariat avec une asso. Donc, je vous donne un exemple très simple. Vous allez acheter nos super bonnes chips cuites au chaudron à Guérande. Ça va permettre la distribution d'une soupe ou d'une boisson chaude et d'un biscuit à une personne en situation de très grande précarité qui est rencontrée par le SAMU social.
2: Des propos recueillis par Cécile Roure.
0: Enfin, il y a plusieurs Françaises qui ont foulé, on va dire, le tapis rouge du Met Gala. C'était hier soir. Hein.
2: Oui, Charlotte Gainsbourg, Rizel, Lily Rose Depp ou encore Lena Situation. Le Met Gala, événement mondain qui se déroule à New York et présidé par la papesse de la mode Anna Wintour. Le thème cette année, c'était la mode comme forme d'art et Beyoncé a fait un retour remarqué après 10 ans d'absence.
0: Merci beaucoup et on se retrouve tout à l'heure dans 30 minutes.
2: Avec grand plaisir, à tout à l'heure.
0: Salut.
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0: Vous avez peut-être déjà déposé les enfants à l'école, tout ça. Merci d'être avec nous sur Chéri FM. Ça va ?
1: C'est parfait avec Alia sur Chéri FM.
0: T'as raison, belle idée. Et Timbaland. Hein.

0: 8h38, c'est Chéri FM que vous écoutez. Louane arrive, il y aura également Pink. Mais avant cela, avec Tiffany, on va revenir sur ce qui se passe sur les réseaux sociaux.
1: Alors, j'ai trouvé ça génial pour une fois ce que fait la SNCF, fait encore parler d'elle.
0: Ils vont faire
1: sur
0: encore,
1: les réseaux
0: encore
1: depuis...
0: une grève pour les départs en vacances.
1: Et moi, je voulais aller chez mon frère à Toulouse. Ils font des travaux
0: sur la ligne.
1: Donc, on ne peut pas, sinon, c'est 10 heures
0: comme
1: de.
0: D'hab.
1: Bravo. En tout cas, là, c'est pas mal ce qu'ils font parce qu'en fait, ils lancent un concours pour remplacer le jingle de leur Ouigo ce soir. Et en fait, tout le monde peut proposer le sien. À gagner, s'il est choisi, vous aurez une notoriété interplanétaire et 2 ans de voyage en Ouigo illimité.
0: Oh,
1: et c'est vous
0: rêver,
1: qui pouvez.
0: Hein.
1: Non, mais vous pouvez choisir
2: deux ans de voyage, c'est
1: le
2: pas
1: jingle.
0: Ouais, d'accord. Okay.
1: Ah bah oui, quand tu vois que, attends, à l'époque où j'allais jadis naguère au Pays Basque.
0: Oui, oui.
1: Désolé,
0: bah,
1: mais
0: 250
1: euros l'aller-retour en Ouigo. Mais il marche dans la tête.
0: Mon fils voulait faire aussi pendant les vacances du week-end de Pâques un Paris-Toulon ou un truc comme ça. Et c'était 250 balles l'aller, 150 balles le retour.
1: C'est
0: un truc de fou, ouais.
1: Les jingles sans pub, on en parle.
0: Ah, allons-y. Le tien.
1: Alors moi, si je vous fais... Tarantantantant...
0: Bah, c'est McDonald's.
1: McDo. Ah, oui. Et attendez, mais c'est pas une pub.
2: Vas-y.
1: Toudoum.
0: Netflix.
1: Ouais.
0: Non, tu nous fais rêver, là, vraiment. Au niveau des doublages, là...
1: Ah, ouais, parce je suis pas peu fière.
0: Faut le faire à la bouche.
1: Ouais, vas-y.
0: Vas-y, toi.
2: Touroum toum toum, touroum toum toum.
1: Ah oui, c'est... Tarantantant...
2: Toi, t'es jamais rentré dedans, je pensais, Tiff. C'est un décathlon.
1: Ah oui, d'accord. Ouais. Voilà pourquoi.
0: Oh mince. Vous voulez le lien?
1: Bah, bien oui. Sûr, Mister Pub.
0: Vas-y.
1: Ta-na-na.
2: C'est pas CTLM, c'est l'autre, le téléphone rouge.
0: Non, ouais. Si.
2: C'est direct à direct.
0: Bien joué. Génial, super.
2: La SNCF.
1: Ouais.
0: Erta,
1: oui.
0: On va arrêter.
2: Il y a plus de fin.
0: Excusez-nous. Louane.

0: Bon, 8h42, j'espère que tout va bien pour vous. Vous êtes sur Chéri FM. On va s'écouter, oh, on adore Pink. Qu'est-ce qu'il est bon ce titre. Il y a Pink et un petit Katy Perry. Tu veux nous faire voyager, Tiffany?
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0: 8h48, chérie FM. Moi, je suis bien, et vous ?
1: On est trop bien.
0: Eh bien, merci. Et surtout, on va vous faire gagner un beau séjour, des vacances chez nos amis Bellambra. C'est juste après, on va écouter Katy Perry, c'est juste après ça.
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1: Comment ça va, Cécile ?
0: Oh,
4: bonjour.
0: Cécile.
4: Bonjour. Bonjour Alex, bonjour Tiffany.
1: Ça va, vous allez bien ?
0: Ce serait pas Cécile de Perpignan.

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1: Arrive. Attention, la ville de Socket, c'est en Belgique, interdit depuis le 1er mai à tout visiteur de venir sans porter des sockets. C'est assez loufoque, mais ça correspond à la ville. Et l'essentiel, c'est que ça vous fasse marrer en tout cas.
2: Oui, c'est ça.
1: Cécile. Oh, pardon.
3: Ouais. Fanny.
1: Cécile, qui dit vrai ce matin ? Allez.
2: Oh là là, la pression.
3: Faites-moi confiance. Allez, on y va, on se lance. Tiffany, allez, hop.
2: Allez, Tiffany.
3: Bravo.
2: Tiffany.
1: Il y a soit cette méthode ou la menace.
3: Ça existe.
2: T'es obligé là.
3: Ouais, bah, bien sûr. Ça existe depuis 1980 et ça cartonne. En tout cas, bel embras pour vous, spécialiste des clubs de vacances.
2: Bien.
3: C'est pour vous 2000 euros. Bravo. Ouais.
2: Merci.
1: Vous allez partir avec plaisir. Vous allez partir avec toute la famille. Vous allez vous régaler. On reste en contact et on s'embrasse. Ok.
2: Bien sûr, on s'embrasse. Génial. On va toute l'équipe. Dimitri au top. Tout le monde au top. Super.
1: Dimitri au top.
3: Vous êtes trop mignonne.
1: Génial. C'est cool.
3: Merci de nous avoir fidèles.
1: Gros bisous. Bisous à tous.
2: Merci,
1: salut.
2: Bisous.
1: Allez, Sean Kingston sur Chéri FM. J'ai

0: 8h54, chérie FM. J'espère que tout va bien pour vous, les petits amis. Vous êtes peut-être à la maison en télétravail, déjà arrivé au boulot. Vous nous avez peut-être suivi entre 6h et 9h. C'est le réveil, chérie. Que s'est-il passé durant ces 3 heures de direct? Séance de rattrapage avec le petit bonhomme.
1: En ce mardi 5 mai, on a appris que Justin Timberlake a les larmes aux yeux quand Tiffany fait du beatbox.
2: C'est vrai.
1: Que pour Alex, le glamping, c'est faire du camping en ramassant des glands. Ce matin, on a rappelé que Tiffany se lèche le coude au restaurant et visiblement, les serveurs s'en souviennent.
0: Le mec, il attend que ça que tu reviennes dans le restaurant, je te jure.
1: Ce matin, on vous a appris que Alex offre des Lego à Tiffany, mais elle les trouve moches.
3: Et aujourd'hui,
1: Tiffany nous a fait une super imitation des Worlds Apart et elle connaît bien les paroles, hein, la preuve.
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1: Et ça, c'était que ce matin.
3: C'est eux qui connaissent pas.
0: Bah ouais, c'est ce qu'on a dit. Ça fait 60 ans qu'ils sont en France, comme Jane Birkin, ils n'arrivent même pas à aligner deux mots.
3: Ça se fait pas.
0: Pardon. Oh, ça va, c'est une vanne.
3: Ça va.
0: Salut Angélique.
5: Salut Angélique. Et moi, j'arrive avec une battle chérie FM hyper chill aujourd'hui.
0: Ah, c'est sympa.
5: Ouais, on a Titio. Comme langue, elle est face à Ease, Over the Rainbow.
0: Ah, c'est bon ça.
5: Titio est légèrement en avance actuellement.
3: Moi aussi, je préfère.
5: Vous pouvez continuer de la laisser première en fait de cette battle chérie FM pour qu'on l'écoute à 10h30.
0: Il peut pas voter.
3: Il peut pas voter.
0: On dit la même chose.
5: Sur l'application chérie FM. Pour voter. Et puis Sophie Elise Bextor, Matafix et Katy Perry. Ça, c'est la playlist 2000, c'est juste après les infos.
3: Bon, on se dit à demain.
5: Bah oui,
3: profitez bien.
0: Ah, tu seras là?
3: Bah, je serai là parce que j'adore ça.
0: Eh bah, écoutez, avec plaisir. On vous embrasse bien fort. Belle journée. Et on se retrouve, comme le disait Tiffany, demain dès 6h sur Chérie FM.
3: Salut.
0: Bisous.
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0: 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Bonne matinée à 9h avec Sophie Elise Bextor, Matafix et Katy Perry. Après les infos sur Chérie FM.
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0: Les infos présentées par Irina Capron. Bonjour Irina.
2: Bonjour Angélique, bonjour à tous.
0: La météo avec un temps encore agité.
2: Oui, surtout sur la moitié nord avec de fortes précipitations et des averses orageuses. La Sarthe et la Mayenne sont notamment en vigilance orange pour pluie inondation, au moins jusqu'à 18h. Près de la Manche et sur le sud-est, le temps est plus sec. Côté Mercure, il fait actuellement 9 à Rouen, 10 à Amiens, 11 à Metz, 12 à Biarritz et 15 à Nice. Les maximales sont comprises entre 14 et 22 degrés.
0: À la une, cette promesse du gouvernement.
2: Sébastien Lecornu a annoncé hier faire un point tous les 10 jours sur les surplus fiscaux générés par la flambée des carburants. Le Premier ministre a également révélé que les recettes liées aux taxes ont augmenté de 190 millions d'euros en mars et en avril par rapport à l'an dernier. Un surplus qui sera réinvesti dans les aides déjà annoncées par le gouvernement. La situation au Moyen-Orient qui se dégrade. Emmanuel Macron dénonce ce matin des frappes iraniennes inacceptables contre les Émirats. Les Émirats arabes unis qui affirment avoir été visés par des drones et des missiles de la part de Téhéran. Dans l'actualité également, Nicolas Sarkozy, interrogé pour la dernière fois hier lors de son procès en appel du financement libyen présumé lors de sa campagne de 2007. Il n'y a pas un virement, pas un centime qui a pu être tracé de manière directe ou indirecte, a répété l'ancien président. Le procès doit s'achever fin mai. Ce chiffre, à présent 35% des Français ont jeté un déchet dans la nature au cours des 12 derniers mois. Geste propre œuvre depuis plus de 50 ans pour l'environnement. L'association a lancé la campagne assez juste plus possible. Elle met en lumière ces petits gestes du quotidien qui contribuent à la pollution. Écoutez justement Aude Guillaumard, déléguée générale de l'association.
3: Il y a des gestes un peu réflexes. On veut se débarrasser d'un déchet, donc on n'y pense pas vraiment. Certaines personnes font entre guillemets l'effort d'aller écraser par exemple leur mégot de cigarette sur une poubelle et le laissent de peur de mettre feu à la poubelle. Le problème c'est que ça s'envole et ça va après générer du déchet abandonné. Il y a aussi des fausses idées du genre je peux mettre ça dans le caniveau et puis ce sera filtré comme s'il y avait un peu une espèce de boîte noire, sauf que ça va directement à la mer. Et puis des fois de la méconnaissance, d'où l'importance de le rappeler ou en tout cas de faire de la pédagogie.
2: Et selon le baromètre de gestes propres, les Français jettent moins de déchets dans la nature lorsqu'ils sont accompagnés par peur du regard des autres.
0: Enfin, J-11 avant la finale de l'Eurovision.
2: Oui, ils seront 35 à participer à la 77e édition du concours. Il aura lieu cette année à Vienne, en Autriche. Ce sera le 16 mai prochain. Alors d'après les parieurs, la Finlande est donnée grande favorite cette année. Derrière, on retrouve la Grèce, le Danemark, l'Australie et la France. C'est la jeune Monroe de 17 ans qui nous représente avec son titre Regarde. Elle se classe à la 5e position d'après les bookmakers.
0: Merci Irina. Bonne matinée avec Chérie FM et la playlist 2000. C'est Katy Perry.
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Merci de laisser traîner vos oreilles par ici, c'est Chérie FM. Et franchement, bah, vous avez bien raison. Bonne humeur, playlist 2000 et artistes cultes toute la journée pour vous suivre dans toutes vos activités. Jusqu'à 13h, j'embarque avec vous. Et je ne suis pas venue seule ce matin, il y aura notamment Sophie Alice Bextor, Sean Paul et Imone pour la prochaine playlist 2000, tout de suite sur Chérie FM.

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0: bonne matinée à l'écoute de Chérie FM. 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Le Réveil Chérie avec Alex et Tiffany, c'est entre 6h et 9h et c'est avec la playlist 2000 qui vous suit toute la journée. La preuve tout de suite avec Rihanna, Justin Timberlake et Shine sur Chérie FM avant 10h. Je vous relance 30 minutes de musique non-stop sur Chérie FM.
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0: et à 10h, on est là au cœur de 30 minutes de musique non-stop. La playlist 2000 invite Kelly Rowland, Manu Chao et Britney Spears sur Chérie FM.
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C'est Chéri FM et sachez-le, il est encore temps de voter pour la battle Chéri FM de ce mardi. Deux titres plutôt chill qui s'opposent. On a Titi O Come Along ce matin.

deux titres chill, on l'a bien dit, deux titres qui ont marqué les années 2000, et c'est à vous de choisir sur chérifm.fr, sur l'application chérifm, pour le titre que je vous passerai tout à l'heure à 10h30. Évidemment, j'écoute votre choix. D'ici là, Lady Gaga, Eminem, c'est la playlist 2000 sur chérifm.

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0: Chérie FM, c'est la playlist 2000. C'est aussi Bruno Mars qui arrive.
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0: Et à 10h30, on s'arrête pour la Battle Chérie FM de ce mardi qui opposait Isa Titillo. Et vous avez choisi à 52% le titre sorti en 2001, Come Along, signé Titillo, qu'on écoute ce matin sur Chérie FM. Et pour la Battle Chérie FM de demain, rendez-vous dès maintenant sur l'application Chérie FM. Ça fonctionne.

0: Les années 2000 font la playlist de Chéri FM et vous bercent tous les soirs avec Chéri Génération 2000. C'est Séverine Ferrer qui mène la barque entre 22h et minuit tous les soirs ici sur Chéri FM. Prochain rendez-vous donc, évidemment, ce soir et puis à tout moment en podcast aussi sur l'application Chéri FM. Ils sont les artistes de la Génération 2000. Les Black Eyed Peas, les All Saints, Akon aussi. Et tout ce petit monde ce matin pour 30 minutes de musique non-stop pour la playlist 2000, tout de suite sur Chéri FM.
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1: Et on est bien content de vous croiser ici avec vos artistes préférés, les Black Eyed Peas, Céline Dion et Akon, sont maintenant sur Chérie FM.

0: y a la playlist de Chérie FM à 11h. Bienvenue, les artistes que vous aimez sont ici. Jennifer Lopez, les Olsen, c'est les Black Eyed Peas maintenant sur Chérie FM.
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0: J-Lo, Jennifer Lopez dans la playlist 2000 sur Chéri FM. La playlist qui s'écoute partout d'ailleurs. On est là avec vous sur l'application Chéri FM pendant vos sessions de sport. ChériFM.fr au bureau, à la maison, sur vos enceintes connectées. Bref, la radio de vos années 2000. La seule, l'unique, c'est Chéri FM. La preuve tout de suite avec Wenty Coulty. Il y aura le duo iconique Jay-Z, Beyoncé, Martin Solveig aussi sur Chéri FM. C'est votre playlist 2000.
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0: Martin Solveig qui va reprendre les platines. Le 21 mai prochain, bon, j'aurais aimé très sincèrement que ce soit pour mon anniversaire, mais ce sera pour la soirée d'adieu de Gaël Monfils à Roland-Garros. Non, je ne suis pas dans ma jalousie. En revanche, j'ai bien une nouvelle playlist 2030 minutes non-stop qui arrive. Et on va démarrer avec Usher. Il y aura aussi Pink et Florida. La playlist 2000 seulement sur Chérie FM.
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1: Et on est bien content de vous retrouver avec Florida, Pink et Usher pour la playlist 2000 sur Chérie FM. 30 minutes non-stop.

0: C'est Chérie FM, c'est la playlist 2000. À la pause d'âge, on est toujours là, au cœur de 30 minutes de musique non-stop. On va croiser Colby Kayat, Will Smith et Florida sur Chérie FM.
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0: La playlist 2000 à retrouver toute la journée ici sur Chérie FM. 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Évidemment, il y a une playlist 2000 avec David Guetta, Matt Pokora, Alicia Keys aussi. Et puis le Réveil Chéri, c'est tous les matins, dès 6h. Et c'est aussi les petites galères du quotidien, écoutez.
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0: Liste 2000 pour la pause déj pour vous ravitailler ce midi sur Chérie FM. C'est aussi avec Shakira qui a rassemblé dimanche plus de 2 millions de personnes sur la plage de Copacabana. Une autre artiste avant elle a fait ça l'année dernière sur la célèbre plage brésilienne. C'était Lady Gaga. Et bien vous savez quoi, Shakira pour la playlist 2000. Lady Gaga, tant qu'à faire, on va pas se priver. Britney Spears aussi sur Chérie FM. C'est 30 minutes de musique non-stop tout de suite.
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2: On l'a dit, on le fait. Et c'est avec Lady Gaga et Shakira. 30 minutes non-stop.
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0: Merci de nous écouter, chérie FM 13h. La playlist 2000 sans interruption pendant 30 minutes. Mariah Carey, Britney Spears, Lady Gaga, que des icônes, chérie FM.
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Vous écoutez Chérie FM et la voix de Maria Carré dans les années 2000, accompagnée de Busta Rhymes. Et alors, si vous êtes un petit peu branché IMO, bon, on sait que le marché est tendu en ce moment, mais sachez quand même que Maria Carré a mis en vente son appart à New York. 1000 mètres carrés, 3 étages, salle de ciné, salle de sport, terrasse sur le toit, 8 chambres. Voilà, ça vous fera un petit pied à terre en plein Manhattan pour à peine 27 millions de dollars. Franchement, c'est une affaire, non? Bon, allez, puisqu'on est un petit peu moins carré que Maria, côté finance, on va plutôt faire le tour du proprio de la playlist 2000. Avec très vite Kylie Minogue sur Chérie FM. J'ai aussi prévu cet après-midi

0: l'impression que j'ai 20 ans de moins, c'est trop bien. Je rêve de voir une tournée des Spice Girls, par exemple, parce que j'étais fan des Spice Girls. Pour moi, les années 2000, c'est Nadia, Anastasia et c'est Billy Crawford. 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

C'est Chérie FM que vous écoutez à fond dans les années 2000 et une nouvelle demi-heure sans interruption pour replonger ensemble à l'époque où Beyoncé et ses copines, le groupe Destiny's Child, remettaient le t-shirt au-dessus du nombril et les boucles d'oreilles créoles à la mode dans le clip de Say My Name notamment. Et tous ces clips justement, ces tendances, cette atmosphère unique des années 2000, Séverine Ferrer est là pour vous la faire revivre dans Chérie Génération 2000 chaque soir sur Chérie FM, 22h minuit et à tout moment en podcast sur l'appli Chérie FM. Séverine Ferrer, les Destiny's Child, comme promis. Et ce classique R&B 2000, c'est à suivre très vite.

0: Justin Timberlake.
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0: Vous écoutez Chérie FM, vous écoutez la playlist 2000. Et vous avez bien raison, on se fait plaisir toute la journée ici avec les classiques de la génération Chérie FM, Shaggy à suivre et aussi les Destiny's Child, il est 14h.
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Chérie FM et la semaine qui défile à une de ses vitesses. Demain, on sera déjà mercredi. Autant dire que le week-end du 8 mai est tout proche. En attendant, on va boucler cette petite semaine de 4 jours en s'offrant chaque matin un de vos titres préférés des années 2000. 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Prochaine affiche de la Battle, Cadet Luna.

0: ouvert sur l'appli Chérie FM, sur chérifm.fr. Allez cliquer et revenez tout de suite après. Hein. Christina Aguilera et Mary J. Blige arrivent sur Chérie FM.
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la journée, chérie FM vous repasse les pépites de vos années 2000. Vous avez vibré il y a une vingtaine d'années avec Mary J. Blige, Coldplay ou encore 50 Cent. Alors vous êtes à votre place. Chérie FM, c'est la playlist 2000. Coldplay, 50 Cent, ce sera après le duo Jack et Carla. Regarde.

0: succès Chérie FM et dans les années 2000, on a tous essayé de se mettre au piano pour au moins savoir jouer ce morceau, ça impressionnait toujours. Coldplay, le groupe de Chris Martin qui se voit confier une lourde tâche, l'organisation du show de mi-temps de la finale de la Coupe du Monde de foot cet été aux États-Unis. C'est prévu le 19 juillet dans le New Jersey. Coldplay avec plein d'invités, plein de surprises pour un show qui s'annonce grandiose et peut-être les Bleus à l'affiche de cette finale, l'avenir nous le dira. Pour le moment, c'est le duo français Daft Punk qui va faire vibrer la French Touch dans la playlist 2000. On va les écouter après Gwen Stefani. Et aussi Alliance Ethnique sur Chérie FM. C'est reparti tous ensemble pour une demi-heure de musique sans interruption, seulement sur Chérie FM.
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0: mardi à tous avec Chérie FM, c'est la playlist 2000 qui défile. En ce moment, une demi-heure sans interruption. Ça continue avec le groupe L5 qui sera là dans quelques secondes. Bruno Mars et aussi Léona Lewis sur Chérie FM. Il est 15h.
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Enfin, au moins, on essaie, hein. Et qui ne tente rien n'a rien. Avec une playlist de mille qui illumine quand la grisaille domine. De la pluie, des nuages sur la majeure partie du pays aujourd'hui. La Sarthe et la Mayenne qui restent en alerte orange. Pluie et inondations et des orages du Massif central au Grand Est. Oui, le tableau n'est pas super réjouissant. Ce sera pas beaucoup mieux demain. Mais en fin de semaine, le soleil devrait refaire quelques apparitions. En attendant, nous, on va faire briller celui de l'Amérique latine avec le Brésilien Gustavo Lima très vite. Il y aura Jennifer Lopez avant ça. Encore un classique de Mille, Made in Chérie FM. Il y aura Taïo Cruz aussi dans les prochaines secondes sur Chérie FM.

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0: Merci à toutes et tous de passer l'après-midi sur Chérie FM, la musique qui vous a fait vibrer dans les années 2000. Aujourd'hui, c'est chez nous que vous la trouvez et c'est un vrai plus pour démarrer la journée en forme. À l'inverse de l'éternel débat sur les céréales à mettre avant ou après le lait, le réveil chéri, mais tout le monde d'accord. Vous avez rendez-vous avec Alexandre Devoise et Tiffany Bonvoisin au petit-déj demain. Et comme Willy, ce matin, découvrez le numéro mystère pour tenter de remporter jusqu'à 10 000 euros les inscriptions par SMS envoyées Chérie FM au 7 10 12. Le temps de relancer ici même, 30 minutes de musique sans interruption avec Britney Spears. Incontournable, Oops, I Did It Again, Britney, Corneille et aussi Madhouse sur Chérie FM.
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0: Chérie FM, la playlist 2000 pour chanter toute la journée. Ah bah on vous entend d'ici. Et c'est pas terminé, une demi-heure sans interruption et un papa gangster à suivre, Toby Bugsy après Madhouse sur Chérie FM, 16h.
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1: 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En attendant, on sera là, on ne bouge pas, on vous attend avec la playlist 2000 Mystique très vite. J'ai aussi prévu cet après-midi Katy Perry et Star Sailor sur Chérie FM.
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c'est Chérie FM et la playlist 2000 qui vous ramène à la maison ce soir. Montez à bord du 17-20 avec Didier Bonicel et Séverine Ferrer. Pour l'instant, Chérie Génération 2000, tout à l'heure, elle vous passera un titre culte des années 2000 et elle vous déniche parfois des petites pépites oubliées. Stan Paraté, Séverine Ferrer, 17h30 et la playlist 2000 va vous faire danser avant ça. Alors, ce qui est bien avec cette chorégraphie, c'est que ça mobilise essentiellement les mains. Donc, au feu rouge, vous pouvez y aller un coup dessus, un coup dessous, un coup derrière. Et le fameux Boody Dibi. La SketchUp sur Chérie FM, c'est prévu dans un instant. Avec Rihanna aussi et Timbaland sur Chérie FM, la playlist 2000.

0: ambiance de Seigneur Saveur.
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0: On vous laisse aller au bout de la chorégraphie sur Chérie FM quand même. Bah oui, avec la SketchUp. Et sur la table, on accueille la smoutarde et la mayonnaise.
1: Mayonnaise, Candice Riouet.
0: Avec Didier Bonissel et Candice Riouet qui sont là pour le 17-20. Bonsoir à vous deux.
1: Bonsoir Marion, bonsoir tout le monde.
0: Bonsoir à vous deux. Un peu essoufflé après cette chorégraphie.
1: Ah non, mais elle connaît la choré, mais c'est un truc de malade.
0: On connaît même les paroles de cette chanson. Bah oui,
1: ah, si j'avais le temps, je l'armais.
0: Remets-la, vas-y, vas-y, c'est parti.
1: Belle fin d'après-midi avec Chérie FM et la playlist 2000 qui continue après la Minute Info avec Cathy Tunstall et Timbaland. Il est déjà 17h.
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1: Et la Minute Info de ce mardi est en direct sur Chérie FM avec Candice Riouet. Bonsoir Candice.
3: Bonsoir Didier, bonsoir à tous.
1: La météo est prudence toujours dans deux départements ce soir.
3: Oui, la Sarthe et la Mayenne restent pour le moment en vigilance orange pour pluie et inondation. Côté ciel, pour demain, toujours autant de grisailles et de pluie sur la majeure partie du territoire. Dans l'après-midi, des orages devraient se développer du Grand Est jusqu'en Auvergne-Rhône-Alpes. Prévoyez le matin 9 degrés à Aurillac, 10 à Paris et Mulhouse, 14 à Brest, Lyon et Toulouse et 17 degrés à Nice.
1: Et que faut-il retenir de ce mardi Candice?
3: Face à la flambée des prix des carburants qui se prolonge, le gouvernement prévoit d'adapter ses dispositifs de soutien à l'activité économique. De nouvelles annonces seront faites dans les tout prochains jours et en début de semaine, selon Sébastien Lecornu. Dans le reste de l'actualité, 1418 noyades, dont plus de 400 mortelles, ont été recensées en France durant l'été dernier. Cela représente une hausse de 14% par rapport à 2024, une augmentation de la mortalité qui concerne principalement les adolescents. Un animateur du périscolaire est jugé aujourd'hui devant le tribunal correctionnel de Paris. Il est accusé de harcèlement sexuel sur 9 fillettes de CM2 et d'agression sexuelle sur 3 d'entre elles.
1: Et pour terminer, Candice, un record bien de chez nous. Le plus long barbecue du monde a été battu ce week-end près de Lyon et nous y étions.
3: Oui, l'événement a commencé jeudi dernier et s'est terminé dimanche. 74 heures de cuisson en continu pour 3,4 tonnes de viande cuisinée. Alors le précédent record, Didier, était détenu par des Américains avec 40 heures de cuisson. Ininterrompu.
1: Ouais, je crois que c'est cuit, là, on peut y aller.
3: Ben, ça donne faim. Hein.
1: Ah, ben oui, on va sortir les chipots, les merguez.
3: On sort tout.
1: Oh là là, les côtes de bœuf.
3: Oh là là, j'ai faim.
1: T'as vu, bon, on a la météo pour ça en plus. C'est parfait. Candice, à tout à l'heure, 18h.
3: Tout à l'heure, Didier.
1: Pour d'autres infos, et d'ici là, on vous souhaite la bienvenue sur Chérie FM. Merci d'avoir choisi de terminer cette journée de mardi avec la playlist de Mille, la suivre Beyoncé, Cathy Tunstall. Et tout de suite, on démarre avec Timbaland. 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

0: Je vous souhaite une très belle fin de journée avec Matt Pokora sur Chéri FM.
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0: Bonsoir et bienvenue à vous qui nous retrouvez. Quelques nouvelles de Matt Pokora que vous allez croiser au gré des festivals cet été et puis surtout à partir du mois de septembre avec l'Adrénaline Tour. Coup d'envoi chez vous à Lyon le 11 septembre. Il passera ensuite à Marseille, Bordeaux, Nantes ou encore Lille. Et toutes les dates de Matt Pokora sont sur chérifm.fr. Elle, vous la croisez tous les jours et je sais que c'est un véritable bonheur. C'est Séverine Ferrer qui arrive à 17h30 pour l'instant chérie Génération 2000. Elle a choisi un titre de celle qui fera son grand retour en France pour une série de 16 concerts, Céline Dion, et un titre que vous n'avez pas l'habitude d'entendre. L'instant chérie Génération 2000 arrive dans un peu plus d'un quart d'heure sur chérie FM. D'ici là, on va se régaler avec la playlist 2000 et les Spice Girls, Beyoncé et David Guetta qui arrivent juste après la météo. Belle fin de journée.
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23: Avec un ciel couvert et des averses demain mercredi de la Nouvelle-Aquitaine aux Hauts-de-France en passant par le centre et le massif central, des orages en Rhône-Alpes sur la Franche-Comté et l'Alsace-Lorraine. Un ciel variable partout ailleurs, il fera demain de 13 à 18 degrés sur la moitié nord et de 13 à 21 sur la moitié sud. Mais notre soleil de 17h30, Séverine Ferrer, est déjà là. Quel titre as-tu choisi? Indice.
24: Oh bah écoute, une version anglaise d'un morceau français chanté par une chanteuse canadienne. Et petit indice, j'ai pas eu mes places.
23: Ah, je vois pas du tout de qui il s'agit. Réponse juste après les Spice Girls et Beyoncé sur Chérie FM.

0: avec Chéri FM. Et dans la prochaine demi-heure du 17-20, la playlist 2000, c'est Kylie Minogue, Ja Rule et Shaim, qui arrive juste après Séverine Ferrer, car il est presque 17h30.
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0: Je sais que nous ne sommes que mardi, mais Séverine Ferrer, bonsoir Séverine.
2: Bonsoir Didier, bonsoir tout le monde.
0: On s'est dit, mais qu'est-ce qu'on serait bien encore en week-end.
2: Ah ouais, un petit jour de plus, ça m'aurait fait du bien.
0: Ouais, je pense qu'on est tous d'accord là-dessus. Alors, le titre que tu as choisi aujourd'hui, c'est un titre de la diva parmi les divas.
2: Mais c'est-à-dire qu'on n'a que ce nom, hein, aux lèvres, pendu aux lèvres, à longueur de journée.
0: Depuis Céline,
2: c'est Céline Dion avec Ten Days. Ten Days, ça te rappelle quelque chose, évidemment.
0: Alors, j'avoue que je ne connaissais pas cette reprise du tout.
2: Ah bon?
0: Ouais.
2: Incroyable, reprise de mon compatriote, hein, Gérald de Palmas, tombé.
0: Ouais.
2: Eh bien oui, forcément, c'est l'adaptation en fait anglaise du titre de Gérald de Palmas. Et d'ailleurs, qu'elle avait même interprété en duo, je me souviens, sur un plateau télé. Et c'était vraiment bien. La réunion, enfin le mélange des deux voix était parfait. Et alors moi, j'ai envie de te parler justement de la fièvre, de la ferveur Céline Dion.
0: Ah,
2: je n'en peux plus, Didier, c'est simple. À longueur de journée, on m'appelle pour savoir si je peux avoir
0: des places ouais.
2: Pour aller voir Céline. Eh bien, je le dis haut et fort à tous, ne m'appelez plus puisque je ne peux pas avoir de place.
0: Voilà, et si tu les avais.
2: Et je n'en ai pas en plus,
0: voilà.
2: Je ne vais même pas l'avoir. Tu vois,
0: donc,
2: comme ça, on
0: toi.
2: Est bien. Hein. Et toi aussi, tu les as ou pas?
0: Non, moi, j'en ai pas non plus.
2: Bon, bah voilà, donc aux âmes charitables.
0: Si vous avez deux places qui traînent pour Séverine et moi, allez-y.
2: Pour nous, on est preneurs. Parce que même nous, on n'en a pas eu, tu vois.
0: Ten Days, c'est donc la reprise de Palmas avant de retrouver Séverine tout à l'heure, à 22h.
2: Évidemment, dans Chéri Génération 2000, avec plein de surprises et de titres des années 2000 qu'on adore.
0: Et voici cette reprise de Palmas par Céline Dion. C'est pour vous sur Chéri FM.
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0: Belle fin de journée, pluvieuse, mais avec Chérie FM et la playlist 2000. Chérie FM, c'est la radio qui vous passe tous vos titres préférés des années 2000. Il est 17h42. Tout à l'heure, avec Candice Riouet, nous allons fêter l'anniversaire de la photographie. Et oui, ça se fête. Et vous allez voir qu'on a des pratiques assez étonnantes en matière de photographie. La Minute Info du 17-20 arrive dans la prochaine demi-heure. Avec Pink, au programme de la playlist 2000. Vous allez chanter avec Amir et Jason Derulo avant 18h sur Chérie FM.
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0: Chérie FM, c'est quand même le kiff absolu avec la grosse voix de Jason Derulo. Jason Derulo à la fin ?
1: Oui, exact. Ah,
0: c'est lui qui fait la grosse voix aussi. Comme Candice Riwi. La playlist 2000 continue dans le 17-20 avec TLC et Gwen Stefani. Juste après la Minute Info, il est déjà 18h.
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0: Allons-y pour la Minute Info de ce mardi sur Chérie FM en direct avec Candice Riwi. Candice, on démarre avec la météo et c'est un temps encore agité qui nous attend demain.
1: Oui, avec un ciel gris et pluvieux pour presque tout le pays. Attention aux orages à l'est dans l'après-midi. Comptez dans la matinée 9 degrés à Aurillac, 12 à Lille et Paris, 14 à Rennes, Metz et Carcassonne, 15 degrés à Montélimar et 17 degrés à Perpignan.
0: Et que faut-il retenir de ce mardi ?
1: Total Energy ne pourra pas maintenir son plafonnement des prix des carburants en cas de taxe sur les superprofits pétroliers. C'est ce qu'affirme le PDG de la multinationale. Concernant l'approvisionnement pour cet été, il assure qu'il n'y aura pas de pénurie en France. De son côté, le gouvernement devrait annoncer la semaine prochaine de nouvelles mesures pour faire face à la hausse des prix des carburants. Objectif, renforcer les aides existantes et mieux soutenir l'économie. Dans le reste de l'actualité, les noyades durant l'été dernier ont augmenté de 14% par rapport à 2024. Selon un bilan publié par Santé publique France, 409 personnes sont mortes, dont 57 mineurs.
0: Et on termine avec cette habitude que nous avons quasiment tous, puisqu'un Français sur trois, Candice, prend des photos tous les jours.
1: Oui Didier, c'est ce qui ressort d'une étude publiée par l'entreprise CV à l'occasion des 200 ans de l'invention de la photographie. Vous êtes plus de 40% à retoucher vos clichés, ça monte à 60% chez les moins de 30 ans. Et alors, chose étonnante, hein, Didier, ouais, les Français prennent plus leurs animaux en photo que leurs enfants.
0: C'est pas... Non, mais c'est pas possible.
1: Et arrête de me prendre en photo.
0: Oui,
1: mais comme
0: je vais t'envoyer des photos que je viens de prendre.
1: Tu retouches, hein.
0: Mais tu sais, ouais, non, mais je vais retoucher, évidemment. Mais tu sais que moi, j'ai 28 000 photos dans mon téléphone.
1: Ah, quand
0: c'est
1: même
0: honteux. Ah, ouais, non, mais c'est honteux.
1: Faudrait faire un petit tri quand même.
0: Je pense que ouais, j'en ai pour deux jours et demi à faire du tri, quoi. Invention française, la photographie, un et petit oui, cocorico quand même. Candice, à tout à l'heure, 19h30 pour
1: évidemment
0: l'info Feel Good de 19h30, d'où le nom. On parle de quoi ce soir ?
1: On parle du concert de Neyo et Décone qui aura lieu dans une semaine.
0: Un truc incroyable. À tout à l'heure, Candice.
1: À tout à l'heure.
0: Allez, 18h02, vous êtes les bienvenus sur Chérie FM. On est détendu avec la playlist 2000 qui continue avec TLC et Gwen Stefani maintenant.

0: Et nous, on est dingue de la playlist 2000 de Chéri FM, évidemment.
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0: Bonsoir et bienvenue à vous qui nous retrouvez, deuxième heure du 17-20. On est en direct jusqu'à 20h, comme tous les jours, 18h12 aujourd'hui. En fait, non seulement l'anniversaire de la photographie, Candice vous en parlait il y a quelques minutes, mais aussi une chanteuse qui a une voix absolument incroyable. Adèle a 38 ans aujourd'hui. Alors je sais qu'on attend désespérément un nouvel album. Ce ne sera pas pour tout de suite. En revanche, Adèle va faire ses premiers pas au cinéma. Ce sera au mois de novembre prochain dans le film La Voix des Anges, Cry to Heaven, réalisé par le styliste Tom Ford, adapté du roman d'Anne Rice. À mon avis, ça va être absolument exceptionnel. À suivre dans la prochaine demi-heure, les Pussycat Dolls sur Chéri FM. On se fera Adèle. Ouais, je sais, on a envie d'écouter Skyfall. Et les NSYNC qui arrivent juste après la météo sur Chéri FM.

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22: Et nous aurons encore un temps agité, un ciel couvert et des averses demain mercredi de la Nouvelle-Aquitaine aux Hauts-de-France, en passant par le centre et le massif central. Attention à ce risque d'orage en Rhône-Alpes, sur la Franche-Comté et l'Alsace-Lorraine, et puis de belles éclaircies attendues sur le nord-ouest, du soleil sur le Languedoc-Roussillon et la Provence. Un ciel variable partout ailleurs, il fera demain de 13 à 18 degrés sur la moitié nord et de 13 à 21 sur la moitié sud. Passez une très belle fin de journée. À 18h30, c'est le Collector, Chéri FM, que vous allez découvrir juste après les NSYNC et les Pussycat Dolls. 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

0: Et vous connaissez par cœur tous ces tubes des années 2000. Et c'est pour ça qu'on se régale tous ensemble sur Chéri FM avec Alicia Keys, les Black Eyed Peas et Nelly Furtado qui arrive juste avant 19h. Chéri FM, il est 18h29.
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0: Et le collector, tous les jours. C'est pas du lourd tout ça sur Chéri FM, on va fouiller pour vous dans la discothèque 2000. Et alors aujourd'hui, le collecteur que j'ai choisi va vous parler car il faisait partie de la bande-son du jeu FIFA 2003. Ce titre est sorti un peu plus tôt sur le tout premier album de la Britannique Miss Dynamite, dont la carrière a décollé au début des années 2000 car elle a assuré notamment les premières parties des concerts d'Eminem et des Destiny's Child. Voici Dynamite de Miss Dynamite et c'est le collecteur de ce mardi. C'est pour vous dans le 17-20 sur Chéri FM. Fait monter le son.

0: Et ça, ça fait partie des titres que vous n'entendez que dans la playlist 2000 de Chéri FM. Et ça fait du bien, ça réchauffe avec ce classique d'Alicia Keys, You Don't Know My Name. Il est 18h40, ouais, ça nous réchauffe. C'est une fin de journée pluvieuse hein, sur quasiment toute la France, pluvieuse et fraîche, même si on a dépassé, et je salue nos amis auditeurs de Chéri FM en Corse, on a dépassé les 25 degrés cet après-midi à Calvi. Autant vous dire que vous avez fait des jaloux, les Calvés et les Calvaises, du haut de votre citadelle. Dans la prochaine demi-heure, les Black Eyed Peas, Tony Braxton et Nelly Furtado, c'est le 17-20 en direct jusqu'à 20h sur Chéri FM.
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0: Et forcément, lorsque vous écoutez Chéri FM, ça plane. I'm like a bird, je suis un peu comme un oiseau, disait Nelly Furtado. Bon début de soirée, le 17 vrai est en direct. Alors, on a beaucoup d'humour ce soir avec Ekon et tout de suite Kesha, il est 19h.
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0: souhaite une très belle soirée de mardi. 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
0: Oui, je sais, il fait un peu froid, il pleut, il a neigé encore sur les Alpes et les Pyrénées, mais ça va s'arranger d'ici la fin de la semaine. Ça, c'est plutôt cool et vous allez passer une belle soirée aussi sur Chéri FM. Tout à l'heure, je viens de la croiser, elle est en grande forme. Caroline Alexis pour Chéri Frenchy de 20h à 22h. Séverine Ferrer, 22h minuit sur Chéri FM pour Chéri Génération 2000, que vous retrouvez également en podcast audio et vidéo. Toutes les infos, les épisodes à écouter et à regarder sur chérifm.fr. Et puis d'ici là, on repart tous ensemble pour une bonne demi-heure avec la playlist 2000, ouverte par Lady Gaga. Il y aura aussi Sean Paul et Beyoncé juste après la météo, c'est Chéri FM.
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17: Et demain mercredi, nous aurons encore un temps agité, c'est couvert et des averses de la Nouvelle-Aquitaine et de France, mais ça devrait s'arranger à partir de jeudi. Il fera des orages attendus en Rhône-Alpes sur la France Comté et les routes de Rennes, et puis un ciel variable partout ailleurs. Il fera demain de 13 à 18 degrés sur la moitié nord, et de 13 à 21 degrés sur la moitié sud et à 19h30, c'est Cordis Lubic pour l'intérieur.
18: Lui, on est à une semaine du concert événement de Neyo. Et déconne, on en parle dans 10 minutes.
17: La ligne extraordinaire, ce sera juste après Sean Paul et tout de suite, c'est Lady Gaga, c'est la playlist 2000 de Chéri FM.
19: Et la playlist 2000 qui continue avec Lady Gaga.

0: Soul dans la playlist 2000 et dans la prochaine demi-heure à suivre Beyoncé et Lou Midi. Il est 19h30.
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0: Et je peux vous dire qu'à cette heure-ci, Candice Riouet est dans tous ses états. Bonsoir Candice.
2: Tout feu, tout flamme. Salut Didier, bonsoir à tous.
0: Car nous ne sommes plus qu'à une semaine avant un concert événement à ne surtout pas manquer.
2: Oui, celui de Ne-Yo et Deacon. Les deux superstars seront sur la scène Didier de l'Accor Arena à Paris. Ça se passe le 12 mai prochain. Un show totalement exceptionnel. Ouais. C'est dans le cadre de leur tournée Nights Like This Tour. Alors autant vous dire que l'ambiance annonce complètement folle.
0: Et ouais, parce que Deacon et Ne-Yo nous font vibrer depuis les années 2000 avec tous leurs tubes R&B, Candice.
2: Oui, on pense évidemment à ce titre, Lonely. Lonely sorti en 2004, le titre qui a d'ailleurs révélé Deacon au grand public. Un morceau issu de son premier album Trouble qui contient aussi Lock It Up ou encore Belly Dancer qu'on va écouter. On adore aussi.
0: Belly Dancer, c'est la danse du ventre et Candice fait super bien la danse du ventre.
2: Ok, oui.
0: Du côté de Ne-Yo, Candice, il y a aussi de super tubes, des classiques.
2: Bah oui, comme celui-là. Ça c'est mon préféré, un Saucic, une balade sortie en 2006 qu'on adore toujours écouter. Bref, un grand moment en perspective pour les fans. Et bonne nouvelle Didier, la billetterie est toujours ouverte.
0: On rappelle la date, Deacon et Ne-Yo à Paris, c'est donc
2: le 12 mai prochain.
0: Candice, belle soirée, à demain.
2: À demain Didier.
0: Vous retrouvez l'info feel good en podcast sur chérifm.fr et l'appli chérifm à suivre Beyoncé et Lou Midi. Alors ça c'est des superstars 2000 qui arrivent sur chérifm juste après Claudio Capeo qui sera en tournée avec chérifm à l'automne prochain. Voici Un homme debout sur Chérie FM.

0: Qu'est-ce qu'on est bien sur Chéri FM avec la playlist de Mille et avec Caroline Alexis qui arrive tout à l'heure à partir de 20h. Bonsoir ma Caro.
1: Bonsoir Didier, bonsoir tout le monde.
0: Bon, et tu te souviens, il y a quelques jours, je vous avais parlé de ce projet de record du monde, du plus long barbecue du monde. Alors
1: ah
0: le plus
1: oui,
0: long, c'est pas longueur.
1: Brochette.
0: Voilà, non, c'est pas ça. Bon, et ben ça s'est passé de jeudi à dimanche dernier, bravo. C'était à Oullins-Pierre-Bénite, à côté de Lyon. Mm-hmm. On a fait du barbecue jour et nuit pendant 74 heures non-stop.
1: Ouais.
0: On a carrément explosé le record des Américains. Pourtant, ils s'y connaissent en barbecue, les Américains.
1: C'est-à-dire
0: eh ben, eux, ils avaient fait 41 heures et nous, les Français, on a fait 74 heures. Ouais, petits joueurs. Il y a quand même 3400 kilos de merguez, de chipolata, de côte de porc et de côte de veau. Qui
1: ça, pour manger,
0: grillés.
1: On est toujours
0: voilà,
1: les,
0: ça, on est les premiers.
1: Premiers.
0: Et puis, bah, la bonne nouvelle, c'est que non seulement ce record sera homologué dans le Guinness des records, mais en plus, les bénéfices sont reversés à une association caritative.
1: Ah, mais voilà, c'est voilà. Bien. Et donc, on a bon cœur.
0: Et on a bon cœur en plus. Bon goût, bon cœur.
1: Exactement.
0: C'est tout Caroline Alexis. Bonne soirée, Caro.
1: Oui, merci. Oh, je vais mettre la table.
0: Ah, bah vas-y. J'arrive tout de suite. Loumidi arrive dans quelques minutes. Juste avant Caroline Alexis, il y aura aussi Kenji et du beau monde avec Kevin McDonald. C'est avant 20h sur Chéri FM.
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100% Frenchy avec les L5 dans un instant. Après leur succès dans la tournée I Got a Feeling, les L5 donneront un concert événement au Dôme de Paris avec Chérie FM. Ça sera le 19 février 2027. Vous avez tous les détails et les liens pour les résas sur chérifm.fr. Et on se met déjà dans l'ambiance dans un instant. Chérie Frenchy avec aussi Corneille et Vianney. À tout de suite sur Chérie FM.

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Vous écoutez Chérie FM, tous les soirs, 20h-22h, vive les années 2000, 100% Frenchie. Avant d'écouter Jalan, aussi Stromae, voici Amel Bent. Amel Bent qui sera en concert le 24 mai au Zénith de Dijon et le 7 juin au Zénith d'Orléans avec Chérie FM. Toutes les infos sont sur chérifm.fr.

sur Chéri FM. 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

Merci d'écouter Chérie FM, très bonne soirée. Il est 20h54 exactement et avant 21h, Jocelyne Labille et puis tout de suite le nouveau single de Pierre Demar sur Chérie FM.

0: Chérie FM, c'est le bonheur de retrouver les années 2000. Les années 2000, 100% Frenchie tous les soirs, 20h, 22h avec, dans un instant, Kelia aussi Vanessa Paradis. Et là, il est 21h.
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0: et Chérie FM, ça fait du bien. Le concours Lépine a lieu en ce moment à Paris, 125e édition. Parmi les chouchous cette année, une invention qui permet de récupérer l'eau froide de la douche. Vous savez celle qu'on voit quand qui s'écoule, quand on attend l'eau chaude avec impatience. Eh ben, en 125 ans, il y a eu pas mal d'inventions. Le stylo à billes, le presse-purée, le mouchoir jetable, les lentilles aussi, lentilles de contact. Ah, on s'en sert tous les jours. C'est Porte de Versailles à Paris jusqu'au 11 mai, si ça vous intéresse, Chérie FM. Jusqu'à 22h, c'est Chérie Frenchie. Voilà ce qu'on a inventé. Et ça fait du bien, tous les jours. Amir, dans un instant aussi, Mousse et Alizé sur Chérie FM. À tout de suite.
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0: Retour en 2000 ce soir, c'est Chérie Génération 2000 et on attaque fort avec le King of Pop, Michael Jackson. Chérie FM, il est 22h.
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0: C'est un grand voyage dans les années 2000 que je vous propose ce soir sur Chéri FM.
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0: Bonsoir à tous et en ce mardi soir, nous célébrons comme il se doit cette décennie phare dans Chéri Génération 2000 avec un titre de l'artiste qui est au cœur de toutes les conversations en ce moment, la grande Céline Dion avec 10 Days, qui n'est autre que l'adaptation anglaise du titre de Gérald De Palmas, Tombé, que Céline a même interprété en duo avec lui dans une émission de télé française. Et alors, j'avais envie de vous poser la question qu'on se lance tous à longueur de journée. T'as eu des places pour Céline ? Eh bien, moi, non. Et pour tous ceux qui n'en ont pas non plus, vous savez ce qu'on va faire ? Eh bien, on va l'écouter. Céline Dion, 10 Days sur Chéri FM.

arrive sur Chéri FM et quelle pépite, elle a tant marqué les années 2000. Lucky Star du groupe marseillais Superfunk, c'était l'explosion de la French Touch. On l'entendait partout, il a même cartonné en Angleterre avant la France. Et c'est le sample du titre des années 80 que j'adorais de Chris Rea, Joséphine. Et on se souvient de la voix si chaleureuse, soul, de Ron Carroll, qu'on surnommait The Minister of Sound, et qui nous a quittés l'année dernière. Et Superfunk est toujours dans l'actualité, ils viennent de sortir un nouvel album, Unbreakable, à découvrir au plus vite. En attendant, on ne s'en lasse pas, c'est pour vous, Lucky Star, Superfunk dans Chéri Génération 2000. 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

Vous écoutez Chérie FM et place à la BO de ce soir, un titre emblématique des années 2000, Since You've Been Gone, de l'idole de toute une génération, Kelly Clarkson, qu'on a entendu dans le film de It Girls, dans une scène d'audition absolument mémorable, et plus récemment dans le Kelly Clarkson Show avec toute l'équipe de Emily in Paris, un énorme show télé que Kelly présente depuis 2019 et qui s'arrêtera malheureusement cette année après 7 saisons. Mais rassurez-vous, Kelly ne manque pas d'actualité. Elle est actuellement coach dans la version américaine de The Voice aux côtés de John Legend et Adam Levine et s'apprête à repartir en résidence à Las Vegas. Kelly Clarkson dans Chérie Génération 2000.

années 2000 sont à l'honneur sur Chérie FM et il est l'heure de vous révéler le one-shot de ce soir. Absolutely Girl, Story of a Girl du groupe américain Nine Days. C'est un petit bijou que j'ai adoré redécouvrir. Un titre complètement inspiré par l'histoire du chanteur John Hampson et sa petite amie de l'époque, qui n'était pas parfaite mais qu'il aimait comme elle était. Et vous imaginez qu'entendre tous ses défauts balancés haut et fort à la radio ne l'a pas enchantée sur le moment, mais elle lui a pardonné et a fini par l'épouser. Nine Days, qui on peut le dire a connu un début de carrière fulgurant mais qui a vite déchanté. Leur deuxième album a été refusé par leur label. Du coup déçu, le groupe a splitté et John est devenu prof de musique dans une école. Dommage, ils avaient grave du potentiel, mais ils nous laissent cette merveille, Absolutely Girl, Nine Days dans Chérie Génération 2000 sur Chérie FM.

0: vibre au son des années 2000, c'est Chérie Génération 2000 et on continue avec Pitbull. Chérie FM, il est 23h.
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0: replonge dans les années 2000 ce soir encore sur Chéri FM.
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0: Bonsoir à tous. Le bon son feel good des années 2000, il est ici sur Chéri FM. Et on continue avec une chanteuse que certains ont peut-être oubliée, mais qui a marqué les années 2000, l'allemande Sarah Connor avec Is Unbelievable. Et alors, dès les premières notes, il vous rappelle un autre morceau. Eh bien, normal, c'est le sample du mythique California Love de Tupac, sorti dans les années 90. Sarah adore ce titre et quand on tend bien l'oreille, on entend cette phrase subliminale en français avec son petit accent so cute. Je vous laisse la trouver. Sarah qui cartonne à nouveau, elle a sorti un nouvel album l'année dernière et un nouveau single, Heads and Song, qui est vraiment chouette à découvrir. Ce soir, c'est Is Unbelievable qu'on écoute. Sarah Connor dans Chéri Génération 2000 sur Chéri FM.
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1: Vous écoutez Chérie FM et la pépite pointe le bout de son nez. Et celle-là, ça fait un moment que j'avais envie de la partager avec vous. Je l'adore. Et depuis les années 2000, elle n'a jamais quitté ma playlist. Je l'écoute tout le temps. C'est comme une bulle de champagne. C'est La Vie du girls band Bewitch. Un morceau hyper entraînant aux sonorités celtes qui était, il faut le dire à l'époque, un peu un ovni. Et gros carton pour les filles. Puis un deuxième album qui marche moins bien. Et leur maison de disques les lâche elles aussi. Et le groupe se sépare, mais alors bonne nouvelle, elles sont à nouveau réunies, chantent toujours et sortent de nouveaux titres, moins enfantins mais très sympas, et sont en tournée en Angleterre et continuent aussi d'interpréter ce titre toujours aussi pétillant qui n'a pas pris une ride. Mais quel bonheur de les réécouter. Direction les années 2000 avec Bewitch, c'est La V dans Chérie Génération 2000 sur Chérie FM.

C'est toujours chez Régénération 2000 et c'est le moment de découvrir notre clip culte. Et dans les années 2000, on a vu percer un groupe de beaux gosses au look dandy, vintage, les bébés brunes avec 10 mois. Non qu'Adrien, Félix, Karim et Bérald, les quatre membres ont choisi en hommage à l'actrice légendaire Brigitte Bardot, mais aussi pour le boulevard Brune dans le 14e arrondissement à Paris, où le groupe répétait à ses débuts et qui était leur lieu de ralliement. Et c'est peut-être aussi dans une ruelle de ce boulevard qu'ils ont tourné leur clip très esthétique, en noir et blanc, où on découvre les garçons qui étaient encore étudiants à la sortie du titre. Depuis, ils se font plus discrets, mais Adrien Gallo, le leader du groupe, lui évolue désormais en solo et vient de sortir un nouveau single très pop-rock, Horror Show, et on y reconnaît bien sa patte. À découvrir. Nous, on prend toujours autant de plaisir à réentendre ce tube des années 2000. Dis-moi, les bébés brunes sur Chéri FM.

0: salut Génération 2000 et on va se faire un petit kiff dans le dernier quart d'heure de l'émission avec Justin Nozouka. Et je vais tout vous dire sur un titre et une danse qui ont révolutionné les années 2000. A tout de suite sur Chéri FM.
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Génération 2000, et avant de se quitter, je ne résiste pas à l'idée de vous parler d'une danse qui a explosé dans les années 2000, la tectonique, qui a vu le jour au Métropolis, la célèbre discothèque de notre adolescence en région parisienne. Et ce sont des Français qui l'ont inventée, hein, pas besoin de savoir danser, on faisait comme on pouvait, il fallait juste gesticuler en rythme et mouliner avec les bras. Et c'est Mondotech qui lance ce son qui va révolutionner les années 2000 avec son désormais banger Alive, qui a droit à une seconde vie actuellement, oui, grâce aux réseaux sociaux et à la nouvelle génération. Un comeback en puissance qui va ravir les fans de Tectonique. Alors vous êtes prêts? Vous allez l'avoir dans la tête minimum 3 jours. Désolé. Go Mondotech, Alive sur Chéri FM. Keep

0: déjà l'heure de se quitter, mais j'aurai le plaisir de vous retrouver demain dès 22h. Chérie FM, il est minuit.
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